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1: Le jeu du cahier de vacances, des révisions forcément qui peuvent rapporter gros, mais qui peuvent aussi vous donner chaud. Écoutez, ça se passe dans la matinale à 7h15, 8h15 et 9h15. On va jouer ce matin avec Yann. Salut Yann.
2: Oui.

0: Ok, c'est à vous de dire à quel moment vous vous arrêtez. À chaque bonne réponse, il y a un cadeau. Et s'il y a une mauvaise réponse, vous perdez tout. Ok. Et on se concentre. Allez, c'est parti pour la première question. Si aujourd'hui nous sommes mardi, quel jour sera-t-on après-demain?
1: Jeudi.
0: Eh ouais, jeudi. Parfait. Bon, parfait. On n'est pas tombé dans le piège. Tout va bien. Et on est parti dessus.
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0: On vous offre deux sessions d'escalade avec Chartres à bloc. Bravo Yana. Vous avez déjà testé Chartres à bloc escalade?
1: Non, justement, je voulais essayer.
0: Et bah voilà, c'est l'occasion. Donc ça, c'est déjà dans la poche. Qu'est-ce qu'on fait? Est-ce qu'on continue ou est-ce qu'on s'arrête là?
1: Oui, on continue.
0: On continue. Deuxième question, niveau CE2, CM1. Combien y a-t-il de joueurs au total sur un terrain de football lors d'un match?
1: Sur le terrain, 22.
0: Ben ouais, pas de soucis, il fallait surtout pas me dire 11. Hein. Ouais. C'est au total.
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0: Eh ben, des invitations pour le Refuge La Tanière. Deux invitations. Alors, on rajoute tout ça. Qu'est-ce qu'on fait maintenant? Est-ce qu'on continue ou est-ce qu'on s'arrête là?
1: Alors, on continue.
0: On continue? Alors, on prend des risques. Hein. Attention, histoire de se concentrer. Attention, la question niveau CM2 collège. Quelle planète est la plus proche du Soleil, Yann?
1: Mercure.
0: Oh, ça c'est bien. Ça c'est une très bonne réponse. Et on ajoute. Deux invitations pour Papéa Park. Voilà Yann. Parfait.
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1: Le jeu du cahier de vacances qui va vous rendre dingue tout l'été. Écoutez ce qui s'est passé, c'était dans la matinale. Et on va s'amuser avec Marina qui nous écoute du côté de Ancherville. Salut Marina.
2: Bonjour.
1: Vous êtes à Tsem, c'est ça? Donc plus d'enfants dans l'école, ça y est, c'est les vacances, mais une grosse période de grand nettoyage pour vous de l'école.
2: Oui, c'est ça. Oui.
1: Bon, en tous les cas, Marina, il y a des vacances qui approchent pour vous?
2: Dans 2 semaines, oui.
1: Dans 2 semaines, vous avez prévu de quitter la région ou pas?
2: J'irai en Dordogne.
1: En Dordogne, parfait. Bon, bah, bonne nouvelle en tous les cas, Marina. En attendant les vacances, vous allez peut-être pouvoir bouger tout autour de la maison. Vous allez pouvoir jouer au jeu du cahier de vacances avec 3 questions à votre disposition. La première, CP-CE1. Deuxième, CE2-CM1. Et la troisième, CM2, collège. On va déjà commencer tranquillement avec la question CP-CE1. On y va? C'est parti?
2: Oui.
1: Allez, on lance le chrono. Je vous demande le contraire de minuscule.
2: Majuscule?
1: Oui, ouais, on accepte. Il y avait aussi immense, voilà, pour le côté minuscule, oui. Ou majuscule. Alors, qu'est-ce que vous avez gagné? Attention, on découvre ça.
3: Alors, les gants, c'est bon. Le casque, c'est bon. Le baudrier, c'est bon. 3, 2, 1.
1: Oh, et bien, c'est 2 sessions d'accrobranche avec l'Acrocamp de Chartres. Bravo, Marina.
2: Ben ouais.
1: Qu'est-ce qu'on fait? On continue ou on s'arrête là?
2: On continue.
1: Alors, avec une question niveau CE2, CM1. Quel est le surnom, quel était le roi qui était surnommé le roi soleil?
2: C'est Louis XVI.
1: Louis XIV.
2: Louis XIV.
1: Il me faut une réponse.
2: Louis XIV.
1: On valide quoi? Vous avez la bonne réponse sur les deux. Louis XIV ou Louis XVI?
2: Louis
1: XIV. Ouais, ouais, ouais. Et on revient de loin. Hein.
2: J'avais un doute.
1: En même temps, on est en direct à la radio. Alors, ceux qui sont derrière la radio, ben oui, évidemment, c'est Louis XIV. Qu'est-ce qu'elle dit, celle-là? Mais oui, vous êtes à la radio, donc c'est moins facile, on est moins sûr. Voilà, effectivement. Nouveau cadeau.
4: Mesdames, messieurs, le Vélorail va entrer en gare de Bayeux-Armenonville.
1: Eh bien, c'est une session de Vélorail du côté de Bayeux-Armenonville. Balade donc sur le rail de Bayeux-Armenonville. C'est pour vous. Alors, qu'est-ce qu'on fait?
2: On continue
1: encore? Alors, attention, nouvelle question. Cette fois-ci, c'est corsé, hein, ça peut se corser. C'est une question CM2 collège. Okay. Donnez-moi la formule chimique de l'eau.
2: H2O.
1: Et ben voilà! Parfait, fastoche! Et ben on ajoute ça.
5: Dunois Kart.
1: Et ben c'est des sessions pour Dunois Kart. Bravo, 2 sessions de karting, 2 sessions de Vélorail et 2 sessions d'acrobranche Grand Chelem. Bravo!
2: Ben merci beaucoup.
1: Bravo, bravo Marina. Voilà, on s'est fait un petit peu peur sur Louis XIV. Ok.
2: Oui.
1: Mais tout va bien. Le Roi Soleil vous apporte chance. Et donc, vous avez fait un Grand Chelem. Donc, on rappelle, 2 sessions d'acrobranche, session de Vélorail et 2 sessions chez Dunois Kart. On vous envoie ça très vite du côté de la maison à Ancherville. Bravo Marina.
2: Merci beaucoup.
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1: Bonjour à toutes et à tous, bon réveil à l'écoute de Radio Intensité. Elle est de retour, on est reparti dans une vague de chaleur cette semaine en Eure-et-Loire. Ce matin, le thermomètre atteindra déjà les 27 degrés sur une grande partie du territoire, 26 pour la zone septentrionale et 28 dans le quart nord-est, avec un léger voile nuageux localement. Cet après-midi, ça grimpe. Météo France passe à l'alerte orange pour canicule dès midi. Il fera 34 degrés du côté de Hautons-du-Perche et Annette, 35 degrés en moyenne et 36 dans la moitié sud du département. Le mercure redescendra aux alentours des 18 degrés dans la nuit. Quant à demain, grand soleil toute la journée, 26 et 27 degrés pour les températures matinales, jusqu'à 32 à 34 degrés dans l'après-midi. Restez prudents et passez une très bonne journée avec Intensité.
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1: Bonjour, quoi de beau à la télé pour cette soirée du 7 juillet sur TF1. Coup de foudre à Notting Hill, film avec Julia Roberts et Hugh Grant. Quand un matin, Anna, actrice la plus célèbre d'Hollywood, pousse la porte de la librairie de William dans le quartier de Notting Hill, c'est le début d'une histoire d'amour. Sur France 5, Tendre Poulet, film avec Annie Girardot et Philippe Noiret. Sur France 3, Alexandra, elle, série avec Julie Depardieu. Sur France 2, Règne Animal, les jeux de l'amour, documentaire compté par Alexandra Lamy. Des forêts profondes aux déserts les plus arides, les femelles rivalisent d'ingéniosité pour trouver le partenaire idéal et donner la vie. Et sur Arte, gardien de la révolution, documentaire. Sur W9, les 20 tubes de l'été préférés des Français, magazine présenté par Jérôme Anthony. Et puis sur TMC, 90 minutes enquête, magazine sur le thème vacances low cost, du rêve au cauchemar. Pour s'offrir quelques jours au soleil, des millions de personnes cherchent les tarifs les plus attractifs, mais parfois ils réservent de bien mauvaises surprises. Très belle soirée télé à tous.
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2: Mardi, on accélère.
3: Bélier, vous recevez un compliment sur votre travail qui vous fait rougir.
4: Taureau, osez enfin goûter ce nouveau plat, vous allez adorer.
5: Gémeaux, une rencontre surprenante bouscule votre programme
6: et c'est tant mieux.
7: Cancer, vous faites tourner les têtes avec ce nouveau parfum, ça sent le bonheur.
8: Lion, calmez le jeu,
9: une petite sieste de 10 minutes fera des miracles.
10: Les Vierges, vous réparez un objet cassé et ça vous donne une grande satisfaction.
11: Balance, un projet de vacances se concrétise enfin, il était temps.
12: Scorpion, soyez direct, votre franchise sera votre meilleur atout aujourd'hui.
13: Sagittaire, vous gagnez un petit pari ou un jeu, la chance est là.
14: Amis Capricorne, déconnectez vos mails ce soir, votre salon vous attend.
15: Verseau, une discussion profonde change votre regard sur un ami.
16: Poisson, vous trouvez enfin la chanson parfaite pour votre playlist de l'été.
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3: Bonjour à toutes et à tous, bon réveil à l'écoute de Radio Intensité. Elle est de retour, on est reparti dans une vague de chaleur cette semaine en Eure-et-Loire. Ce matin, le thermomètre atteindra déjà les 27 degrés sur une grande partie du territoire, 26 pour la zone septentrionale et 28 dans le quart nord-est, avec un léger voile nuageux localement. Cet après-midi, ça grimpe. Météo France passe à l'alerte orange pour canicule dès midi. Il fera 34 degrés du côté de Hautons-du-Perche et Annette, 35 degrés en moyenne et 36 dans la moitié sud du département. Le mercure redescendra aux alentours des 18 degrés dans la nuit. Quant à demain, grand soleil toute la journée, 26 et 27 degrés pour les températures matinales, jusqu'à 32 à 34 degrés dans l'après-midi. Restez prudents et passez une très bonne journée avec Intensité.
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0: Bonjour à tous. Nouveau coup de chaud sur la France. 61 départements sont ce matin en alerte orange canicule. Seul le nord-est du pays est épargné. Météo France alerte ainsi sur un nouvel épisode sévère et durable, nécessitant une vigilance particulière, notamment pour les personnes sensibles ou exposées. L'Institut météorologique annonce des températures allant de 38 à 41 degrés. Des fortes chaleurs qui aggravent le risque d'incendie. Trois départements sont en alerte maximale pour des risques de feux de forêt. Les Deux-Sèvres, l'Essonne et le Vaucluse. 61 autres sont en risque élevé. Et dans les Pyrénées-Orientales, l'important incendie est toujours en cours. Le feu est stabilisé, mais pas complètement fixé, selon hier soir le ministre de l'Intérieur, Laurent Nunez. Il a déjà parcouru 4900 hectares de végétation. 11 personnes ont été légèrement blessées, dont 7 pompiers. Et de nouveaux moyens aériens vont être déployés aujourd'hui. 2 avions nationaux et 6 européens viendront en renfort. Dans le reste de l'actualité, Marine Le Pen fixée aujourd'hui sur son avenir politique. La Cour d'appel de Paris doit rendre sa décision de justice en début d'après-midi. Elle confirmera ou non la culpabilité de la présidente du Rassemblement National dans l'affaire des assistants parlementaires européens, ainsi que sa condamnation et notamment sa peine d'inéligibilité de 5 ans. Si Marine Le Pen ne peut pas prendre part à la course à l'Élysée, elle a d'ores et déjà annoncé qu'elle sera aux côtés de Jordan Bardella. Il sait où est le corps de Delphine. Sur BFM TV, maître Guy Debuisson, l'un des avocats de Cédric Jubilard, est revenu hier sur les aveux de son client. Le peintre plaquiste, qui avait jusqu'ici toujours nié toute implication dans la disparition de son épouse Delphine, a finalement avoué l'avoir tué. Et lors d'une conférence de presse ce lundi après-midi, ses avocats ont assuré que tout sera fait pour que son corps soit retrouvé. Et puis le football, avec la suite des huitièmes de finale de la Coupe du Monde. La Belgique domine les États-Unis et file vers les quarts de finale. L'Espagne se qualifie difficilement en battant le Portugal de Cristiano Ronaldo 1-0. Cristiano Ronaldo qui a joué sa dernière Coupe du Monde avec la sélection portugaise. Excellent début de journée.
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2: Bonjour à toutes et à tous, bon réveil à l'écoute de Radio Intensité. Elle est de retour, on est reparti dans une vague de chaleur cette semaine en Eure-et-Loire. Ce matin, le thermomètre atteindra déjà les 27 degrés sur une grande partie du territoire, 26 pour la zone septentrionale et 28 dans le quart nord-est, avec un léger voile nuageux localement. Cet après-midi, ça grimpe, Météo France passe à l'alerte orange pour canicule dès midi. Il fera 34 degrés du côté de Hautan-du-Perche et Annette, 35 degrés en moyenne et 36 dans la moitié sud du département. Le mercure redescendra aux alentours des 18 degrés dans la nuit. Quant à demain, grand soleil toute la journée, 26 et 27 degrés pour les températures matinales, jusqu'à 32 à 34 degrés dans l'après-midi. Restez prudents et passez une très bonne journée avec Intensité.
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16: Mardi, on accélère.
17: Bélier, vous recevez un compliment sur votre travail qui vous fait rougir.
18: Taureau, osez enfin goûter ce nouveau plat, vous allez adorer.
19: Gémeaux, une rencontre surprenante bouscule votre programme.
20: Et c'est tant mieux.
21: Cancer, vous faites tourner les têtes avec ce nouveau parfum.
22: Ça sent le bonheur.
23: Lion, calmez le jeu.
24: Une petite sieste de 10 minutes fera des miracles.
25: Les Vierges, vous réparez un objet cassé et ça vous donne une grande satisfaction.
26: Balance, un projet de vacances se concrétise enfin.
27: Il était temps.
28: Scorpion, soyez direct.
29: Votre franchise sera votre meilleur atout aujourd'hui.
30: Sagittaire, vous gagnez un petit pari ou un jeu.
31: La chance est là.
32: Ami Capricorne, déconnectez vos mails ce soir.
33: Votre salon vous attend.
34: Verseau, une discussion profonde change votre regard sur un ami.
35: Poisson, vous trouvez enfin la chanson parfaite pour votre playlist de l'été.
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1: Attention.

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1: On poursuit sur Intensité avec un point sur les manifestations associatives de cette semaine et des prochains jours. On va commencer à Brou ce week-end. Rendez-vous samedi dès 9h30 au 65 rue de Châteaudun pour les portes ouvertes de la Broutique du Secours catholique. Grand déballage du mois et promo de l'été avec 6 articles pour 5 euros. Sur le terrain de la Pointe de Lille à Danjouf, rendez-vous également samedi pour un concours de pétanque en doublette de la boule d'Angelaise. Inscription à 13h, j'ai du but à 14h30, 10 euros par équipe. Rendez-vous samedi à Lille de la Vallée de l'Aigre à Romilly-sur-Aigre à partir de 16h jusqu'à la tombée de la nuit pour la fête de l'aigrette organisée par Romilly en fait. Participation des groupes Challenger, Doika, Oika ou encore Miss Sakana. Il y aura un feu d'artifice à 23h. Renseignements 06 61 02 16 30. À samedi à 20h, également le 26 juillet prochain à 14h à la salle Léo Lagrange de Châteaudun. C'est deux lotos de l'association du Chêne Vert de Lutz-en-Dunois. 3 euros le carton avec à gagner bon d'achat jusqu'à 1000 euros. Renseignements au 06 77 68 06 95. Rendez-vous samedi et dimanche à 14h à la salle des fêtes de Terminier pour deux lotos de l'amicale des agents territoriaux du canton d'Orgères. Le carton sera à 4 euros et vous pourrez gagner des bons d'achat jusqu'à 500 euros. À dimanche, à partir de 14h, derrière la grange de Saint-Hilaire-sur-Yerre, fête de village organisée par l'amicale, un nombreux jeu d'antan pour petits et grands et kermesse. Lundi 13 juillet, à partir de 22h, au centre de secours de Hanche, c'est le bal par l'amicale des sapeurs-pompiers de Hanche et Pernon, soirée fluo animée par DJ RMJ Events. L'entrée est à 10 euros, prévente à 8 euros, avec une consommation gratuite sur aspe28.fr. C'est gratuit pour les moins de 16 ans. À partir de 19h, sur la site de la Gaugrie à Autun-du-Perche, c'est lundi 13 juillet à 19h, c'est le barbecue géant organisé par l'association Sport et Loisirs. Démonstration de danse en ligne, concert pop-rock, 23h, feu d'artifice. Lundi 13 juillet, à partir de 19h, place CDA La Broue, c'est le barbecue géant organisé par les sapeurs-pompiers. Le tarif est à 14 euros, 22h, retraite au flambeau, 23h, feu d'artifice et bal animé par un DJ. Mardi 14 juillet à 13h, à la salle culturelle L'Entracte de Nogent-le-Fay, à l'auto spécial bon d'achat des Roses de l'Espoir au profit de la Dysphasie, 4 euros le carton, à gagner jusqu'à 600 euros en chèque cadeau et réservation au 07 49 45 17 14. Ce sera aussi le mardi 14 juillet à Morier, vide-grenier de l'Amicale, 10 euros l'emplacement de 6 mètres avec voiture, inscription au 06 74 75 71 41. À Yèvres, dimanche 19 juillet, brocante du comité des fêtes, installation de 5h à 8h, 2 euros le mètre, pas de réservation, sauf pour les professionnels. À 20h, concert offert à la salle récréative, renseignement au 06 77 52 89 95. Jeudi 23 juillet, à midi, à la salle des fêtes de Châteauneuf-en-Thymerais, déjeuner et thé dansant de l'amitié Castelneuvienne, animé par Patrick Caron, tarif 43 euros, pour les adhérents c'est 38 euros, thé dansant seul à 14 euros, réservation 06 07 17 50 79. À la rentrée de septembre, rejoignez le club de canoë-kayak Dunois, profitez de 4 mois offerts sur votre première licence. Club labellisé et classé parmi les meilleurs clubs de France, venez naviguer avec eux. Rendez-vous dimanche 4 octobre prochain à partir de 14h à la salle des fêtes de Bailleulpin pour un concert des Forbans en hommage à Bébert avec d'autres artistes au profit à des enfants malades organisé par Rêve et Espoir 28. Entrée 20 euros, vente de billets le samedi 11 juillet de 10h à 18h au centre commercial de Barjouville. Renseignements au 06 70 40 58 78. On finit avec les annonces des particuliers comme ce week-end, samedi et dimanche, 9h-18h, Vinemaison au 26 rue des Béniaux à Saint-Denis-les-Ponts. Mobilier, vêtements ou encore bibelots à vendre. On prend la direction aussi de Chartres samedi de 9h à 18h et dimanche de 9h à 16h pour un vide-maison au 7 bis rue du Bourgneuf, donc à Chartres, à vendre meubles, vaisselle ou encore vêtements. Voilà pour l'ensemble de ces événements. Retour de la musique sur Intensité. Passez un bel été.
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8: 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Allez, vous êtes à l'écoute d'Intensité. Bonjour tout le monde, il est à 6h30. Content de vous retrouver évidemment ce matin. On est ensemble jusqu'à 10h pour le petit-déj. 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Avec le retour de l'info locale sur Intensité, l'actu et le flash sont présentés par Jade Billan ce matin. Salut Jade.
9: Salut Jérôme, bonjour à toutes et à tous et bon réveil. Une semaine et demie à deux semaines d'avance pour la campagne 2026. La moisson a débuté mi-juin cette année en Eure-et-Loire. Elle bat son plein et ne devrait pas s'éterniser. Les deux tiers du travail ont déjà été réalisés dans les champs. Une saison précoce et particulièrement chaude, adaptée au risque d'incendie pendant la canicule et qui laisse présager des résultats hétérogènes. Notre reportage à suivre dans la matinale. Sur ce thème, c'est d'ailleurs un feu de culture d'ampleur qui a sévi en fin de journée hier dans le département. Après 18h30, un incendie s'est déclaré à Bayou-Hermenonville. Les flammes ont progressé jusqu'à faire partir en fumée plus de 50 hectares de chaume et de colza. L'intervention des secours a permis de limiter les dégâts avec une surface similaire qui a été préservée. Ce sont 62 sapeurs-pompiers qui ont été engagés au moyen de 26 engins et qui sont donc intervenus jusque dans la soirée. Du blanc sur le bitume pour affronter la canicule. Le conseil départemental de Eure-et-Loire expérimente une solution originale pour éviter que les routes ne se détériorent sous l'effet des fortes chaleurs. Sur la route RD8 à Cloyes, les Trois-Rivières, 13 000 m² de chaussée viennent d'être recouverts de ce lait de chaux, un mélange qui permet de réfléchir les rayons du soleil afin de limiter le réchauffement de l'asphalte. Et puis un nouvel appel au bénévolat, l'association Starter prépare activement sa première édition au château de Courtalin en septembre. Événement solidaire et éco-responsable pour réunir sur scène Cali, Ben l'Oncle Saul ou encore Dan Akil. Après Arroux, c'est donc Cloyes sur le Loir qui est concerné par cet appel aux bénévoles. Présentation publique à suivre vendredi 18h45 à la salle du Val-Fleury. Les inscriptions sont aussi ouvertes sur starter.fr. Et côté football, la Coupe du Monde se poursuit. Plus de 1200 personnes réunies sur la fan zone de Chartres lors du 8e huitième France-Paraguay samedi. Jeudi, pour le quart de finale des Bleus face au Maroc à 22h, la ville va également proposer des navettes gratuites mises en place entre le centre-ville et la Madeleine, où est donc située cette fan zone.
8: Les prévisions météo pour aujourd'hui, Jade.
9: Le retour de la canicule avec la vigilance orange activée à partir de midi aujourd'hui. Des températures comprises autour des 36 degrés. Ciel largement dégagé avec un soleil qui risque donc fortement de taper sur les nuques. Protégez-vous.
8: Et puis on termine avec les titres de l'éco-républicain aujourd'hui.
9: Un an après le décès du député Olivier Maralex, témoignage et souvenir avec ses proches. En page de Chartres, les mineurs en danger reçus par une unité d'accueil spécifique à l'hôpital de Chartres découverte. Et puis en page de Châteaudun, cette gestion financière non maîtrisée, fermez les guillemets, c'est ainsi qu'est présenté le bilan comptable de l'ancienne équipe à la tête du Grand Châteaudun, alerte
10: This
9: la nouvelle équipe
10: élue
9: à la tête de
10: Go
9: la GoPro.
10: Go to stereotool.com.
8: Merci Jade, il est 6h33, on se retrouve évidemment dans moins de 30 minutes.
9: Si vous me soudoyez avec un café, peut-être.
8: Avec grand plaisir. On se retrouve tout de suite sur Intensité avec Joe, End of Beginning.

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1: C'est la Minute Emploi sur Intensité. Montez le son si vous cherchez un job. On vous rappelle qu'Élie Combray, un supermarché, recherche un employé libre service en intérim pour 3 mois. Mise en rayon, réassort, contrôle des livraisons et accueil des clients sont au programme. Contrat de 35 heures. La référence France Travail, c'est le 210 TRZR. À Mère-Église, une entreprise spécialisée dans la rénovation de bâtiments anciens recrute 2 apprentis, on vous le rappelle, un en charpente, l'autre en couverture. En CAP ou BP, contactez l'entreprise au 07 61 81 78 12. Et puis, la police nationale poursuit son recrutement de policiers adjoints pour les 18-29 ans. Les inscriptions sont ouvertes jusqu'au 14 août avec des épreuves organisées à Chartres en septembre. Bonne journée.
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1: Allez, c'est en début de journée sur Intensité. On va continuer avec le jeu du cahier de vacances. Je vais vous rappeler le code jeu pour aujourd'hui. On va jouer une nouvelle fois aux alentours de 7h15, 8h15 et 9h15. Jusqu'à 3 questions, peut-être jusqu'à 3 cadeaux à chaque fois. On en reparle dans quelques minutes. Voici les Red Hot Chili Peppers avec My Friend.

0: Les Red Hot Chili Peppers avec My Friend, on adore évidemment, hein, sur Intensité, la radio d'Eure-et-Loire. C'est l'été et c'est le retour du cahier de vacances.
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0: 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Et la troisième question, CM2, collège. Attention, CM2, collège, ça peut être corsé. CE2, CM1, bah, des fois ça peut dépendre. Normalement, CP, CE1, ça se passe plutôt bien. En tous les cas, vous allez peut-être pouvoir jouer avec nous tout à l'heure et c'est vous qui décidez à quel moment vous vous arrêtez, puisqu'à chaque bonne réponse, vous gagnez un cadeau, donc jusqu'à 3 cadeaux à chaque fois. Par contre, si vous donnez une mauvaise réponse, bah, vous perdez tout. C'est fini. Voilà. 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Vous m'avez appelé. Oui, oui. Non, mais c'est trop tard, madame. Fallait jouer. Donc évidemment, ne loupez pas nos appels. Ça fout un peu les boules. Hein. La suite avec le retour de Will Brown. Will Brown avec Scars and Glory. Et c'est ce qu'on va écouter juste après un point sur l'actu télé sur Intensité.
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2: Sur votre plateau télé ce soir, l'amour chez les humains, l'amour chez les animaux et des vacances en solde. Coup de foudre à Notting Hill sur TF1, film avec Julia Roberts et Hugh Grant, quand un matin, Anna, actrice la plus célèbre d'Hollywood, pousse la porte de la librairie de William, située dans le quartier de Notting Hill, à Londres. Le libraire ignore que commence une grande aventure amoureuse semée d'embûches.
3: Écoute, Anna, je pense être un type assez pondéré, pas très habitué aux histoires d'amour, mais je vais dire non à cette touchante demande. On s'en tient là. Avec toi, je suis vraiment en danger.
2: Règne animal, les jeux de l'amour, sur France 2, documentaire compté par Alexandra Lamy. Des forêts profondes aux déserts les plus arides, les femelles rivalisent d'ingéniosité pour trouver le partenaire idéal et donner la vie. Elles doivent choisir le meilleur père pour assurer la survie de leurs petits. Certaines mettent leurs prétendants à l'épreuve pour qu'ils se montrent à la hauteur.
4: Partons à la découverte d'espèces rares, de comportements extraordinaires, parfois filmés pour la première fois. Leur intimité est fascinante et tous rivalisent d'ingéniosité pour trouver l'amour. Et la partie n'est jamais gagnée d'avance.
2: 90 minutes enquête sur TMC, magazine sur le thème vacances low cost, du rêve au cauchemar. Pour s'offrir quelques jours au soleil, des millions de personnes cherchent les tarifs les plus attractifs. Les vols low cost, hébergement à petit prix et offres all inclusive ont la cote, mais les logements insalubres, annonces trompeuses et vols annulés sont nombreux. Coup de foudre dans Notting Hill sur TF1, Règne animal, les jeux de l'amour sur France 2 et 90 minutes enquête sur TMC. Très belle soirée télé à tous.
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Des anniversaires de personnalités à souhaiter aujourd'hui. On va commencer avec un chanteur. Il s'appelle Julien Doré, vainqueur de la Nouvelle Star. Il fête aujourd'hui ses 44 ans. Bon anniversaire à Julien Doré aujourd'hui. Nous avons aussi le batteur des Beatles, Ringo Starr, qui souffle de son côté ses 86 bougies, une véritable légende du rock. L'humoriste Farid aussi célèbre ses 35 ans. Le chanteur Aldebert aussi, connu notamment pour faire des musiques pour les petits comme pour les grands. Il fête ses 53 ans. Côté cinéma, Bérénice Bejo fête ses 50 ans. Georgia Fox, connue aussi pour la série Les Experts, à 58 ans. Ou encore Bénédicte Delmas célèbre ses 54 ans. Happy birthday aussi à vous si vous êtes né un 7 juillet. Et on part avec la meilleure playlist pour se réveiller. Sean Paul Zao, voici All My End dans la matinale.

0: petit déj hein, sur Intensité, votre radio en Eure-et-Loire. Retour de Chartres Festival hein, ce soir, bien sûr. Chartres Festival, hein, 40 spectacles et concerts gratuits. Hier, il y avait Mieux vaut star que jamais. Rendez-vous comédie musicale du côté de la Place Billard avec le collectif L'Envol. Ce soir, c'est Petit James Rémy et les Grands. Rendez-vous chansons françaises du côté de l'Hôtel de Ville, hein, Place des Halles. Demain, on reste au même endroit avec Gavini. Et puis vendredi, ce sera Gypsy Band. The Rising Band, un tribute rock à Bruce Springsteen. Ce sera eh bien, samedi du côté de la Place Châtelet. Toutes les infos sont à retrouver sur chartresfestival.fr et tous les concerts ont lieu à 21h, que ce soit du côté de la Place des Halles, devant l'Hôtel de Ville, Place Châtelet, près du Conseil départemental, ou encore en plein cœur de ville, Place Billard, sans oublier des rendez-vous qui auront lieu du côté de la Cathédrale. Intensité est partenaire officiel de Chartres Festival. C'est le retour de Tame Impala dans quelques instants avec Dracula de Jenny, le remix de Jenny, c'est ce qui arrive, sans oublier l'info à partir de 7h sur Intensité. Bon petit déj, à tout de suite.
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0: Écoutez, il est 7h. Merci d'être là avec le son de Tame Impala Dracula à l'instant. J'espère que tout va bien. Bon réveil, bon petit déj et plein de courage si vous partez bosser. On continue avec l'essentiel de l'info. L'info locale revient avec Jade Billon. L'actu nationale, c'est avec Clémence Lovary. Salut Clémence.
1: Bonjour à tous. Le risque d'incendie est toujours élevé en France. 3 départements sont en alerte maximale pour des risques de feux de forêt. Les Deux-Sèvres, l'Essonne et le Vaucluse. 61 autres sont en risque élevé. Et en attendant, sur le front des incendies, dans les Pyrénées-Orientales, le feu est stabilisé, mais pas complètement fixé. Selon hier soir, le ministre de l'Intérieur, Laurent Nunez, de nouveaux moyens aériens vont être déployés aujourd'hui. 2 avions nationaux et 6 européens viendront en renfort. Et dans la Drôme, un feu de forêt dans une zone de montagne difficile d'accès sur le territoire de la commune de Die progressait toujours hier soir. Il a déjà parcouru 1000 hectares. Et les fortes chaleurs ne devraient pas faciliter le travail des pompiers. 61 départements sont ce matin en alerte orange canicule. Seul le nord-est du pays est épargné. Météo France alerte ainsi sur un nouvel épisode sévère et durable nécessitant une vigilance particulière, notamment pour les personnes sensibles ou exposées. L'Institut météorologique annonce des températures allant de 38 à 41 degrés. L'actualité, c'est aussi l'heure de vérité pour Marine Le Pen. À 13h30, la Cour d'appel de Paris rend sa décision de justice dans l'affaire des assistants européens. La présidente du Rassemblement national avait été condamnée en première instance avec notamment une peine de 5 ans d'inéligibilité. Et si Marine Le Pen ne peut pas prendre part à la course à l'Élysée, elle a d'ores et déjà annoncé qu'elle sera aux côtés de Jordan Bardella, son successeur désigné. L'Union européenne sceptique sur la conformité de la proposition de loi française sur les réseaux sociaux. Le texte prévoit, on le rappelle, de les interdire aux jeunes de moins de 15 ans en France. Mais selon la Commission européenne, il empiéterait sur les dispositions d'un règlement européen portant sur les services numériques. Et puis on termine avec le Tour de France et ce coup double de Tadej Pogacar. Il a remporté hier la 3e étape aux Angles et s'empare du maillot jaune de leader au général. Le peloton est désormais en France. Aujourd'hui, c'est la 4e étape entre Carcassonne et Foix. 182 km sur un parcours accidenté propice aux attaques. Excellent début de journée à tous.
0: Merci beaucoup Clémence, on se retrouve dans une heure et on continue avec l'info locale signée Jade Billon évidemment ce matin. Salut Jade.
2: Salut Jérôme, bonjour à toutes et à tous. Une 60aine de pompiers mobilisés avec 26 engins pour un feu de culture sur pied. C'était hier en fin de journée à Bayeux, Armenonville. Les flammes ont progressé jusqu'à faire partir en fumée 4 hectares de chaume, 48 hectares de colza. L'intervention des secours a permis de limiter les dégâts puisque le risque de propagation à un bois a été écarté et qu'une 60aine d'hectares de culture de colza, orge et blé ont ainsi pu être préservés. Face à la chaleur, l'Eure-et-Loire change de stratégie sur ses routes pour éviter le phénomène de ressuage, c'est-à-dire que le bitume se ramollit et réduit l'adhérence des voitures. Le département teste le lait de chaux à Cloix-les-Trois-Rivières. Cette fine couche blanche agit comme un bouclier thermique avant que la route ne chauffe. Si le test est concluant durant les prochaines semaines, il pourrait être étendu au reste du département. À Montlandon, conseil communautaire des Terres du Perche ce soir, les élus vont se réunir à 18h30 à la salle des fêtes. Une nouvelle soirée pour se retrouver aussi avec Chartres Estival, le public convié avec le spectacle Petit Jérémy et les Grands. C'est à 21h, place des Halles. Une soirée autour des chansons françaises qui vous attend. Et puis le coup d'envoi de la tournée Food Truck est donné aujourd'hui. 10 arrêts en centre Val-de-Loire. Des étapes pour vous faire découvrir diverses disciplines comme le foot en marchant, le golf foot, le fit foot, le foot net et des parcours ludiques aussi pour les plus jeunes. Et c'est donc à Chartres aujourd'hui qu'a lieu la première des 10 étapes. C'est sur la place des Éparts de 14h à 18h.
0: Les prévisions météo pour aujourd'hui, Jade.
2: Le retour de la vigilance orange pour le risque de canicule qui est activé dans le département. Les températures du jour vont passer d'une vingtaine de degrés en ce moment à 28 cet après-midi, jusque 36 donc pour le pic de chaleur. Et côté ciel, c'est plutôt dégagé.
0: La une de l'écho avec une photo d'Olivier Marleix est indiquée un an déjà.
2: Et oui, c'est déjà il y a un an qu'on a appris avec effroi son décès. Aujourd'hui, on se souvient et on fait un petit peu le tour de son héritage. En page de Chartres, les mineurs en danger reçus par une unité d'accueil à l'hôpital de Chartres, découverte du dispositif. Et puis en page de Châteaudun, une gestion financière non maîtrisée. C'est ainsi qu'est présenté le bilan comptable de l'ancienne équipe du Grand Châteaudun, selon la nouvelle équipe élue à la tête de la Comcom.
0: Merci Jade. Alors, rendez-vous à 7h pour le journal. À tout à l'heure.
2: À tout à l'heure.
0: En attendant, on part à la plage.
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0: Le son de l'été, le son des vacances sur intensité avec celle qui signe notamment le son du mondial 2026 comme elle l'avait fait en 2010. Shakira, Ibs Antalya avec Wakey Vlan.

0: Shakira et Yves sont là, il y a un instant sur Intensité avec Wycliffe Jean. Il est 7h08 dans la matinale. N'oubliez pas le jeu du cahier de vacances, hein, on va jouer dans quelques minutes. Surveillez votre téléphone si vous êtes inscrit avec 3 questions encore une fois, niveau primaire et collège. Si vous allez jusqu'au bout, peut-être 3 cadeaux dans la besace. Et c'est à vous de savoir à quel moment vous vous arrêtez. Sinon, si vous donnez une mauvaise réponse, vous perdez tout, hein. Donc on se concentre les amis, on sort le cahier de vacances dans quelques minutes. Et on écoute aussi Bruno Mars, I Just Mind. À tout de suite.
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0: son de Bruno Mars, I Just Man, à l'instant, sur Intensité. Allez, comme promis, le jeu du cahier de vacances revient dans quelques minutes. Tout comme Major Lazer et DJ Snake, Lean On. C'est ce qu'on écoute dans quelques minutes, juste après l'horoscope. À tout de suite.
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3: Mardi, on accélère.
4: Bélier, vous recevez un compliment sur votre travail qui vous fait rougir.
5: Taureau, osez enfin goûter ce nouveau plat, vous allez adorer.
6: Gémeaux, une rencontre surprenante bouscule votre programme
7: et c'est tant mieux.
8: Cancer, vous faites tourner les têtes avec ce nouveau parfum, ça sent le bonheur.
9: Lion, calmez le jeu, une petite sieste de 10 minutes fera des miracles.
10: Les Vierges, vous réparez un objet cassé et ça vous donne une grande satisfaction.
11: Balance, un projet de vacances se concrétise enfin, il était temps.
12: Scorpion, soyez direct, votre franchise sera votre meilleur atout aujourd'hui.
13: Sagittaire, vous gagnez un petit pari ou un jeu, la chance est là.
14: Ami Capricorne, déconnectez vos mails ce soir, votre salon vous attend.
15: Verseau, une discussion profonde change votre regard sur un ami.
16: Poisson, vous trouvez enfin la chanson parfaite pour votre playlist de l'été.
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0: vous êtes à l'écoute d'Intensité, il est 7h24 dans la matinale, il est l'heure de jouer les amis, c'est parti.
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0: Le cahier de vacances, vous le savez, avec des centaines de cadeaux à gagner tout l'été. Des questions, des révisions pour toute la famille, puisqu'on va pouvoir s'amuser ensemble grâce à ce cahier de vacances. Trois questions à 7h15, 8h15 et 9h15. Des questions CPCE1, questions CE2 CM1 ou une autre question CM2 collège. Et c'est à vous de savoir à quel moment vous allez vous arrêter pour gagner de superbes cadeaux durant tout l'été. Vincent est avec nous ce matin. Salut Vincent.
2: Oui, bonjour.
0: Vous habitez Bonneval, c'est ça?
2: Tout à fait.
0: Agent d'entretien dans un hôpital. Les vacances, c'est pour le mois d'août, donc encore un peu de patience, c'est ça. Et vous allez quitter la région, vous allez prendre la direction de quelle zone en France?
2: L'Alsace.
0: L'Alsace, ok, ça marche. Et bon, en tous les cas, Vincent, histoire de vous faire patienter un petit peu jusqu'aux vacances, vous allez pouvoir jouer justement au cahier de vacances sur Intensité. Il n'y a pas que les enfants qui révisent, on va essayer de se remémorer quelques souvenirs de l'école. Avec des questions, donc je le disais, la première c'est niveau CPCE1, deuxième CE2 CM1 et la troisième CM2 collège. Déjà on va attaquer la première tranquillement, histoire de s'échauffer, en espérant que ça se passe bien pour vous. On y va, attention pour la toute première question. Si on achète un jouet à 12,50€, on donne 20€, combien nous rend-on?
2: 7,50€.
0: J'ai pas entendu, pardon.
2: 7,50€.
0: Voilà, on est bon, ça c'est bien. C'est une première bonne réponse et vous avez remporté. Attention, on y va.
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0: Eh ben, c'est deux invitations pour le parc d'attractions Family Park en Touraine. Bravo Vincent.
2: Ah, c'est pas mal.
0: Vous avez déjà testé Family Park?
2: Pas du tout.
0: Pas du tout. Eh ben, ça va être l'occasion d'aller tester tout ça. Ça se passe au sud de Tours. Qu'est-ce qu'on fait? Est-ce qu'on continue ou est-ce qu'on s'arrête là, Vincent?
2: On va essayer.
0: Allez, on continue. Nouvelle question au niveau CE2, CM1. Quel est le pluriel de festival?
2: Attendez, vous avez dit quoi?
0: Le pluriel de festival.
2: Festival? Pluriel festival avec un S, non?
0: Ouais, festival.
2: Exactement.
0: Le pluriel de festival, c'est festival avec un S. Exactement. Pas de piège. Et bah, c'est des invitations pour le swing golf de Brou. Bravo pour toute la petite famille. Félicitations. Vous avez déjà testé aussi le swing golf?
2: Ah, pas du tout.
0: Eh bien, que des nouveautés. Voilà, donc histoire de profiter de tout ça, direction le swing golf de Brou. Donc ça, c'est dans la poche, hein, Family Park. Donc swing golf de Brou. Est-ce qu'on tente la troisième question ou est-ce qu'on s'arrête là?
2: Alors là, c'est pas simple. Bon, je vais être joueur, de toute façon.
0: Hein. On y va?
2: Oui,
0: allez, on y va. C'est parti avec cette dernière question. Niveau CM2 collège, combien y a-t-il de cordes sur une guitare classique?
2: 5.
0: Non, c'est pas bon, je suis désolé. C'était 6, effectivement, sur une guitare classique. Aïe, aïe, aïe. Bon, on a voulu être trop gourmand là ce matin, Vincent.
2: Vous avez bien fait,
0: cela dit, de nous régaler. Mais en tous les cas, malheureusement, sur ce coup-là, effectivement, il y a 6 cordes sur une guitare, entre guillemets, classique. C'est tout le problème. On peut se faire piéger. Bon, en tous les cas, vous restez dans la course, hein, continuez à vous inscrire. Vous pourrez être tiré au sort durant l'été, hein, Vincent. Ok?
2: Pas de soucis.
0: Bonne journée à vous. Merci d'avoir joué avec nous. Au revoir.
2: Merci, au revoir.
0: Allez, comme Vincent, vous venez jouer avec nous, hein, sur Intensité. Dans une heure, on va rejouer ensemble avec 3 nouvelles questions. À vous de savoir à quel moment vous vous arrêtez. Et donc, si vous souhaitez jouer avec nous, je vous rappelle le code jeu, c'est le code soleil toute cette semaine pour vous inscrire. Bonne chance à vous. La suite avec le retour de l'info avec Jade Billan.
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0: 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Allez, vous êtes sur Intensité, 7h31 dans la matinale, l'heure de faire un point complet avec l'info, signé Jade Billon pour la rédaction.
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17: C'est l'été, profitez-en au quartier d'été des Gauchetières à Nogent-le-Rotrou. En pleine canicule, les horaires sont adaptés dans les déchetteries. Et on fait aussi le bilan, premier bilan sur les moissons touchées par cette canicule notamment.
0: Salut Jade.
17: Salut Jérôme, bonjour à toutes et tous.
0: Hier, les pompiers ont été très sollicités pour des feux de culture.
17: À travers tout le département, on pouvait voir des panaches de fumée à Vernouillet, Corminville, Cloix, de nombreux secteurs concernés. Et il y a notamment eu cet important feu de culture qui a sévi peu après 18h30 à Bayeux-Armenonville, cette commune entre Maintenon et Auneau. Ce sont 62 sapeurs-pompiers qui ont été engagés au moyen de 26 engins. Les flammes ont consommé plus de 50 hectares de chaume et de colza. L'intervention des secours a donc permis de limiter le sinistre avec une surface similaire de plus de 60 hectares qui a ainsi été préservée.
0: En pleine période de moisson, justement, les agriculteurs ont dû s'adapter pour les risques d'incendie.
17: Oui, rappelez-vous, durant la canicule, alerte rouge, des horaires adaptés ont été recommandés par la préfecture. La campagne 2026 de la moisson a donc débuté mi-juin. Cette année en Eure-et-Loire, soit quasi 2 semaines en avance. Elle bat son plein en ce moment et ne devrait pas s'éterniser avec même, les estimations actuelles, une fin de moisson pour la fin de semaine, cours de semaine prochaine. Près de 60% du travail donc déjà été réalisé dans les champs, une saison marquée par la chaleur et Ludovic Ravaillot, le premier bilan de la récolte reste mitigé avec des résultats très hétérogènes.
18: Une saison précoce et particulièrement chaude, la moisson a été lancée en pleine période de canicule. En juin, les agriculteurs étaient invités à suspendre le travail dans les champs entre 13h et 18h pour limiter les départs de feu. Il a donc fallu s'adapter, raconte Florent Babin, directeur adjoint du pôle agricole de la SCAEL, société coopérative agricole de Eure-et-Loire qui compte plus d'une cinquantaine de silos.
19: On avait des matins tellement chauds que finalement les agriculteurs pouvaient démarrer la moisson dès 8h30, 9h.
2: qui est d'habitude pas du tout possible. On commençait plutôt sur les coups de 11h midi. Mais là, du coup, on réceptionnait beaucoup plus tôt. Il y avait cette coupure. Et puis après, on arrivait à ouvrir jusqu'à 23h minuit.
18: Des coups de chaud qui ne restent pas sans conséquences pour les cultures. Mais cette année, pour le colza, la météo aura été plutôt favorable.
2: On est plutôt sur une des colzas.

0: mais jugé encore trop juste.
1: Si on prend culture par culture, on a des prix qui sont relativement corrects si on regarde par rapport à l'historique, qui sont un peu justes par rapport aux charges. Hein. Encore une fois, on a eu beaucoup de charges qui ont augmenté, comme les engrais. Et du coup, bah, derrière, ça fait qu'il y a un besoin de prix de céréales qui est plus important.
0: Et face à la sécheresse qui s'installe, le monde agricole s'inquiète des conséquences pour les prochaines cultures, comme le maïs ou encore le fourrage pour l'élevage.
2: Merci beaucoup, Ludovic Ravaillot. Et hier, la ministre de l'Agriculture, Annie Genevard, s'est rendue dans le Loiret. C'était justement pour évoquer l'impact de la chaleur pour la profession et rappeler, selon elle, la solidarité de la nation. Et c'est dans ce contexte de sécheresse et d'incertitude que la canicule est de retour en France. En Eure-et-Loir, la vigilance orange est activée à partir de midi. Le réseau de traitement des déchets Citreva a pris la décision d'aménager ses horaires dès hier et pour toute la semaine, avec un accueil qui se fait uniquement durant la première moitié de journée.
3: Et face à la chaleur également, l'Eure-et-Loir change de stratégie sur ses routes.
2: Oui, pour éviter le phénomène de ressuage, c'est-à-dire que le bitume ramollit et réduit l'adhérence des voitures. Le département teste donc le lait de chaux. C'est en ce moment un clos à les Trois-Rivières, une fine couche blanche qui agit comme un bouclier thermique pour que la route ne chauffe pas. Un gain de sécurité pour les automobilistes, de confort pour les agents départementaux et qui permet globalement à tous d'être moins exposés à la canicule. L'efficacité de ce test grandeur nature doit être évaluée au cours des prochaines semaines. À Mont-Landon, réunion du Conseil communautaire des Terres du Perche aujourd'hui. Moins de 20 points à l'ordre du jour, notamment des débats autour de futurs travaux de voirie, ainsi qu'un groupement de commandes pour la téléphonie et Internet avec la ville de La Loupe. Tous les échanges sont à 18h30 à la salle des fêtes de Mont-Landon.
3: Un nouvel appel au bénévolat par l'association Starter.
2: Et qui prépare activement sa première édition au château de Courtalin en septembre. On a l'occasion d'en parler quotidiennement sur notre antenne. L'événement solidaire et éco-responsable va réunir sur scène Kali, Ben l'Oncle Saul ou encore Danakil, entre autres, sur cette programmation. Après Arroux, c'est donc à Cloix-sur-le-Loir qu'un nouvel appel aux bénévoles est lancé. Une présentation publique va avoir lieu vendredi. C'est à la salle du Val-Fleury à 18h45. Tout le monde peut s'y rendre. Les inscriptions sont aussi ouvertes sur starter.fr. À nos jours, le retour des quartiers d'été aux Gauchetières. Aujourd'hui, puis le 21 juillet, le City-Stade des Gauchetières se réinvente. En accès gratuit, les familles peuvent profiter de jeux, de divertissements et d'espaces détente. C'est de 16h à 19h.
3: Une navette pour aller à la fan zone de Chartres pour le mondial de foot.
2: Oui, afin de répondre à l'attente et à l'afflux grandissant match après match pour l'équipe de France. Pour le 8e de finale France-Paraguay, ce sont plus de 1200 personnes qui ont assisté au 8e de finale au complexe de la Madeleine. Jeudi, pour le quart de finale face au Maroc à 22h, il y a du monde qui est attendu et en conséquence, la municipalité met en place des navettes gratuites au départ du centre-ville, départ précisément de la médiathèque L'Apostrophe pour aller jusqu'au complexe. Entre les deux, il y aura 6 arrêts, donc si vous voulez également embarquer. Et puis, on termine ce journal avec les nouvelles du Tour de France. Toujours un seul Eurélien engagé sur l'épreuve, c'est Hugo Page. Il est arrivé 173e hier sur l'étape dans les Pyrénées orientales, étape de montagne qui donc n'était pas tellement destinée pour le puncher. C'est Tadej Pogacar, le prodige slovène, qui s'est imposé et glane ainsi le maillot jaune de leader provisoirement. Aujourd'hui, 181 km sur une étape accidentée entre Carcassonne et Foix. Et on suivra donc le résultat d'Hugo Page pour le journal de demain.
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3: Merci beaucoup Jade, à tout de suite pour la météo, l'agenda, juste après Ray, Where is Myers Band.

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1: On poursuit sur Intensité avec un coup d'œil aux prévisions météo pour ce mardi, Jade.
2: Et l'alerte orange pour la canicule en Eure-et-Loire va être émise à partir de midi. Vigilance qui monte d'un cran, synonyme que la chaleur va rester en soirée pour les prochains jours. Les températures de ce mardi, c'est une vingtaine de degrés en matinée, 34 pour la minimale de cet après-midi, notamment au Boulay-Thierry, ou encore à Coudray-au-Perche, 35 pour Courville-sur-Eure et 36, voire 37-38 pour le reste du département, notamment les agglomérations de Chartres, Châteaudun et Dreux. Et puis donc ce ciel qui va aussi être légèrement voilé pour l'ensemble du département.
1: Et puis pour la journée de demain, mercredi.
2: Et bah, pas vraiment mieux, hein. Donc je le disais déjà, les températures la nuit qui vont être légèrement plus élevées, entre 17 et 20 degrés. Et puis demain après-midi, ce sera jusque 36 degrés dans le département.
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1: On prend la direction de la médiathèque l'ABD de Damary pour les histoires d'été. C'est ce qui vous attend à 10h aujourd'hui. Même rendez-vous demain à 11h par exemple pour les petits de 0 à 5 ans.
2: À Rueil-la-Gadelière, une visite guidée de la maison Vlaminck, une occasion assez rare. C'est à 15h sur réservation.
1: Le dispositif lisage de société fait étape en Eure-et-Loire du côté de Thiron-Gardé aujourd'hui, 14h-16h30 à la salle Loiseleur. Il y aura la même chose à Senonches par exemple de 14h à 16h30. Et puis du côté de ce nom, je l'ai déjà dit, voilà, donc tout va bien.
2: Et puis les conseils municipaux, Saint-Pré, Luisan, Levainville, voilà, ce sont ces trois communes où vos élus se réunissent ce soir.
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1: Allez, merci Jade, il est 7h44, on se retrouve évidemment à 8h.
2: Oui, et on souhaite bon courage à tous les parents et tous les lycéens qui attendent les résultats du baccalauréat aujourd'hui.
1: Exactement, demain je crois que ce sera le brevet même aussi, voilà, donc courage à vous, c'est bientôt
2: fini. C'est pour bientôt, on respire.
1: Voici Trio.

0: Le son de Trio à l'instant, toi et moi. Il y aura d'ailleurs un guise de Trio qui est programmé au festival Starter au mois de septembre. N'hésitez pas à aller faire un petit tour sur le site de Starter pour prendre toutes les infos. Ils cherchent des bénévoles. D'ailleurs, Jade vous le disait tout à l'heure dans les infos. On reparle du jeu de l'été, le jeu du cahier de vacances.
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0: 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Voici le retour de Marguerite, c'est la bosse tout de suite dans la matinale.

0: qui décide.
1: Marguerite et la bosse, à l'instant, sur Intensité, votre radio en Eure-et-Loire. N'oubliez pas les Summer Songs, les sons qui vous propulsent directement en vacances à la plage. Ça se passe chaque début d'heure sur Intensité. Le prochain, ce sera juste après l'actu de 8h. Et préparez-vous, il y a chorégraphie. Je ne vous en dis pas plus, mais en tous les cas, ce sont les Summer Songs, les sons qui vont forcément vous rappeler une petite carte postale de vacances. Et ça se passe chaque début d'heure sur Intensité. C'est ça, les Summer Songs, et ça arrive là dans une poignée de minutes. Préparez la chorégraphie. Si, soyez chauds les amis, commencez les échauffements. La suite avec le retour de Mika dans la matinale. Le classique Big Girls. Et c'est ce qu'on écoute dans quelques minutes sur Intensité, juste avant l'actu de 8h. A tout de suite.
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0: Mika et Big Girls à l'instant sur Intensité. Il est 8h, l'heure de faire un point complet avec l'actu, juste avant de faire péter la chorégraphie à l'occasion du Summer Song. On en reparle dans quelques secondes. L'info locale revient avec Jade Billon. L'actu nationale et internationale, c'est avec Clémence Lobary. Salut Clémence.
1: Bonjour à tous. Marine Le Pen, bientôt fixée sur son sort. La Cour d'appel de Paris rend sa décision aujourd'hui dans l'affaire des assistants parlementaires européens du Front National. Le parquet a requis 4 ans de prison, dont un an ferme aménagé sous bracelet électronique, une amende de 100 000 euros et 5 ans d'inéligibilité, mais sans exécution provisoire. Une condamnation l'empêcherait de se présenter à la présidentielle. Dans le reste de l'actualité, plus de 14 500 hectares ont déjà brûlé cette saison, un chiffre avancé hier par Sébastien Lecornu. Le Premier ministre a également indiqué que les dégâts sont 3 fois plus élevés que l'an passé. Sur le front des incendies dans les Pyrénées-Orientales, le feu n'a pas progressé dans la nuit. Selon le préfet, il a parcouru 4 900 hectares. De nouveaux moyens aériens vont être déployés aujourd'hui, 2 avions nationaux et 6 européens. 12 000 personnes ont également été évacuées. En parallèle, 61 départements sont ce matin en alerte orange canicule. Seul le Nord reste du pays est épargné. Météo France annonce des températures allant de 38 à 41 degrés. Emmanuel Macron en Syrie depuis hier, c'est la première visite d'un chef d'État d'une puissance occidentale depuis la chute de Bachar al-Assad. Le président veut défendre une Syrie libre et respectueuse de chacune de ses composantes. Ahmad al-Shara lui a assuré sur BFM TV vouloir renforcer les relations entre les deux nations. Emmanuel Macron qui a aussi tenu à apporter son soutien à Kylian Mbappé après les propos racistes d'une sénatrice paraguayenne. L'élu a attaqué le capitaine des Bleus après l'élimination du Paraguay en 8e de finale de la Coupe du Monde. L'attaquant français lui a dénoncé une femme méprisable et indigne de sa fonction. Du côté des terrains, l'Espagne valide son ticket pour les quarts de finale de la Coupe du Monde après s'être imposée dans les dernières minutes de jeu face au Portugal. Elle affrontera la Belgique vendredi. Les Diables Rouges qui se sont imposés face aux États-Unis 4-1. Et puis c'est le jour J pour près de 800 000 candidats au bac. Les résultats du baccalauréat 2026 sont annoncés aujourd'hui. L'heure peut varier selon les académies. Excellent début de matinée à tous.
0: L'actu et le flash sont présentés par Jade Billon ce matin. Salut Jade.
2: Salut Jérôme, bonjour à toutes et à tous et bon réveil. Une semaine et demie à 2 semaines d'avance pour la campagne 2026. La moisson a débuté mi-juin cette année en Eure-et-Loir. Elle bat son plein et ne devrait pas s'éterniser. Les 2 tiers du travail ont déjà été réalisés dans les champs. Une saison précoce et particulièrement chaude, adaptée au risque d'incendie pendant la canicule et qui laisse présager des résultats hétérogènes. Notre reportage à suivre dans la matinale. Sur ce thème, c'est d'ailleurs un feu de culture d'ampleur qui a sévi en fin de journée hier dans le département. Après 18h30, un incendie s'est déclaré à Bayou-Hermenonville. Les flammes ont progressé jusqu'à faire partir en fumée plus de 50 hectares de chaume et de colza. L'intervention des secours a permis de limiter les dégâts avec une surface similaire qui a été préservée. Ce sont 62 sapeurs-pompiers qui ont été engagés au moyen de 26 engins et qui sont donc intervenus jusque dans la soirée. Du blanc sur le bitume pour affronter la canicule. Le conseil départemental de Eure-et-Loir expérimente une solution originale pour éviter que les routes ne se détériorent sous l'effet des fortes chaleurs. Sur la route RD8 à Cloyes, les Trois-Rivières, 13 000 m² de chaussée viennent d'être recouverts de ce lait de chaux, un mélange qui permet de réfléchir les rayons du soleil afin de limiter le réchauffement de l'asphalte. Et puis un nouvel appel au bénévolat, l'association Starter prépare activement sa première édition au château de Courtalin en septembre. Événement solidaire et éco-responsable pour réunir sur scène Cali, Ben l'Oncle Saul ou encore Danakil. Après Arroux, c'est donc Cloyes sur le Loir qui est concerné par cet appel aux bénévoles. Présentation publique à suivre vendredi 18h45 à la salle du Val-Fleury. Les inscriptions sont aussi ouvertes sur starter.fr. Et côté football, la Coupe du Monde se poursuit. Plus de 1200 personnes réunies sur la fan zone de Chartres lors du 8e France-Paraguay samedi. Jeudi, pour le quart de finale des Bleus face au Maroc à 22h, la ville va également proposer des navettes gratuites mises en place entre le centre-ville et la Madeleine où est donc située cette fan zone.
0: Les prévisions météo pour aujourd'hui, Jade.
2: Le retour de la canicule avec la vigilance orange activée à partir de midi aujourd'hui. Des températures comprises autour des 36 degrés. Ciel largement dégagé avec un soleil qui risque donc fortement de taper sur les nuques. protégez-vous.
0: Et puis on termine avec les titres de l'Écho républicain aujourd'hui.
2: Un an après le décès du député Olivier Marleix, témoignage et souvenir avec ses proches. En page de Chartres, les mineurs en danger reçus par une unité d'accueil spécifique à l'hôpital de Chartres découverte. Et puis en page de Châteaudun, cette gestion financière non maîtrisée, fermez les guillemets, c'est ainsi qu'est présenté le bilan comptable de l'ancienne équipe à la tête du Grand Châteaudun, alerte la nouvelle équipe élue à la tête de la Comcom.
0: Allez, merci Jade, on se retrouve dans moins de 30 minutes sur Intensité. J'ai parlé chorégraphie, je ne vous dis rien de plus. Écoutez ça, c'est le Summer Song, le son de l'été, le son des vacances.
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1: C'est bon, on la tient à la chorégraphie, on y va. Le prochain Summer Song, c'est dans une heure, hein, sur Intensité. Muse est de retour. Avec leur tout dernier single, ça s'appelle Night Shift Superstar. Et c'est ce qu'on va écouter dans quelques minutes sur Intensité avant de rejouer au cahier de vacances. La Minute Emploi arrive aussi dans le prochain quart d'heure, tout comme l'actu locale, le journal de 8h30. À tout de suite.
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6: C'est la Minute Emploi sur Intensité. Montez le son si vous cherchez un job. On vous rappelle qu'Élie Combray, un supermarché, recherche un employé libre service en intérim pour 3 mois. Mise en rayon, réassort, contrôle des livraisons et accueil des clients sont au programme. Contrat de 35 heures. La référence France Travail, c'est le 210 TRZR. À Mère-Église, une entreprise spécialisée dans la rénovation de bâtiments anciens recrute 2 apprentis, on vous le rappelle, un en charpente, l'autre en couverture. En CAP ou BP, contactez l'entreprise au 07 61 81 78 12. Et puis, la police nationale poursuit son recrutement de policiers adjoints pour les 18-29 ans. Les inscriptions sont ouvertes jusqu'au 14 août avec des épreuves organisées à Chartres en septembre. Bonne journée.
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6: Il est 8h20. Après les offres d'emploi, il est l'heure de se faire plaisir, les amis, avec le retour du cahier de vacances.
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6: Ouais, ça peut rapporter gros, hein, jusqu'à 3 cadeaux, des places pour des parcs d'attractions, notamment comme Family Park. Vous allez pouvoir peut-être remporter aussi des sessions de cartes, hein, chez Dunois Cartes à Lutz en Dunois. Vos balades en bateau électrique, hein, du côté de Bonneval, ça peut retomber aussi à n'importe quel moment. Vos invitations pour le complexe aquatique l'Odyssée à Chartres, ou encore des chèques cadeaux Intermarché pour faire le plein de glace dans le congèle, ou alors acheter ce qu'il faut pour les prochains apéros, barbecue pendant les vacances. Bref, vous vous faites plaisir évidemment tout l'été sur Intensité avec le jeu du cahier de vacances. Des questions qui montent crescendo en termes de difficultés. Forcément, on commence avec des questions CPCE1, CE2, CM1 ensuite, ou encore CM2 collège, et vous vous arrêtez quand vous voulez. On va jouer ce matin avec Karine qui est avec nous. Salut Karine.
9: Bonjour.
6: Vous habitez à Saint-Denis-les-Ponts, c'est ça?
9: C'est bien ça.
6: Et vous travaillez à la Fondation Chevalier de Beauce, notamment du côté de la lingerie.
9: C'est ça, oui.
6: Ok, bon bah, il y a des vacances qui ont eu lieu là un petit peu en juin, c'est ça?
9: En juin, ouais, c'est ça.
6: Et les prochaines en septembre, voilà.
9: En septembre.
6: Et après, on laisse la place aux autres en attendant.
9: Voilà,
6: bon,
9: c'est bien ça.
6: En tous les cas, Karine, pendant l'été, bah justement, vu que vous restez dans la région, on a plein de cadeaux, plein de bonnes idées sorties à gagner, hein, pas très loin de la maison. Vous avez entendu le principe, hein, 3 questions, voilà. Vous pouvez vous arrêter à la première, mais vous pouvez essayer de répondre à la deuxième et la troisième pour tenter de remporter jusqu'à 3 cadeaux. Par contre, si vous me donnez une mauvaise réponse, vous perdez tout, hein. Okay,
9: ok.
6: Allez, on se concentre et on commence avec la question niveau CP-CE1. Comment appelle-t-on un bébé grenouille?
9: Un tétard.
6: Oui, un tétard, bien joué. Et qu'est-ce qu'on a gagné?
10: Alors, les gants, c'est bon.
6: Et ouais.
10: Le casque, c'est bon. Le baudrier, c'est bon. 3, 2, 1.
6: Et bon, on vous envoie dans le parc André Gagnon à Chartres pour une session d'acrobranche pour 2 personnes.
9: Super.
6: Bravo, Karine. Voilà.
9: Bah, merci.
6: Vous avez déjà testé acrobranche ou pas?
9: Non, pas du tout.
6: Pas le vertige?
9: Bon, un petit peu.
6: Et bon, en tous les cas, une session d'acrobranche pour 2 personnes avec Acrocamp. Alors, qu'est-ce qu'on fait? Est-ce qu'on tente la question CE2, CM1 ou est-ce qu'on s'arrête là?
9: On va jouer, on va tenter.
6: Allez, on va jouer. Nouvelle question. Vous êtes bonne en maths, Karine, ou pas?
9: Un petit peu, oui.
6: Ouais, si je vous dis combien font 125 x 8?
9: 800, 900, 1000.
6: Et ben voilà, parfait. Bonne réponse. Nouveau cadeau, c'est parti.
8: Zoo Refuge La Tanière.
6: Et bon, on ajoute à tout ça 2 places pour le Zoo Refuge, le Refuge La Tanière. Bravo.
9: Ah bah super.
6: Et bah voilà, comme ça, de quoi passer une bonne journée du côté de Chartres. Qu'est-ce qu'on fait? Est-ce qu'on continue ou pas?
9: Bon, bah, on continue.
6: On est joueurs ce matin. On est joueurs. Bon, attention, Vincent a fait la même chose. Il s'est planté sur la dernière, il y a une heure. Allez, on croise les doigts en espérant que vous ayez cette dernière question niveau CM2 collège. Quel est l'animal terrestre le plus rapide au monde?
9: Le
6: truc qui court très vite.
9: Le guépard.
6: C'est quoi le guépard?
9: Le ouais. Guépard.
6: Ah, un gros chat quoi, un gros truc.
9: Ouais voilà.
6: Ouais, ouais. Ouais, c'est une bonne réponse. Bravo. Allez.
9: Ah bah super, merci.
6: Eh bah, deux invitations pour Papé à Parc. Voilà. Eh bah, grand chelem. Bravo à vous, Karine.
9: Ah bah, merci. Bravo à vous. Merci. Merci à vous, je veux dire.
6: Oh bah, vous pouvez me dire bravo, ça me fait plaisir aussi. Hein. Donc, en tous les cas, deux invitations pour Papé à Parc, deux invitations pour la tanière et deux sessions d'acrobranche. Grand chelem pour vous ce matin, Karine. Bravo, bravo, bravo.
9: De quoi de occuper les vacances. Merci beaucoup.
6: Exactement. Profitez-en bien avec tous vos proches, toute la petite famille. Et on vous envoie ça très vite chez vous du côté de Saint-Denis-les-Ponts. Bonne journée, Karine. Bel été.
9: Merci beaucoup. Bonne journée à vous. Au revoir.
6: Allez, comme Karine, vous venez jouer, peut-être prendre des risques et repartir jusqu'à trois cadeaux. On joue et surtout, on essaye de ne pas se planter pour tout perdre. Vous venez jouer avec nous dans une heure sur Intensité. Nouveau code jeu cette semaine, c'est le code soleil indiqué lors de votre inscription sur notre site internet et l'application Intensité. Le jeu du cahier de vacances avec des questions qui montent crescendo du CP jusqu'au collège. Bonne chance à vous. La suite avec le retour de Jade Billon dans quelques instants. Ce sera l'actu locale, le journal de la rédaction dans quelques minutes. Et Another est aussi dans les starting blocks. C'est ce qu'on écoute dans quelques secondes sur la radio d'Eure-et-Loire. La météo, l'agenda aussi, hein, ça monte côté température. N'hésitez pas à mettre de l'eau au frais hein, pour cet après-midi. Restez à l'écoute d'Intensité. Bon petit déj, c'est la matinale.
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6: 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Allez, vous êtes à l'écoute d'Intensité, il est 8h30 dans la matinale. On est de retour avec l'info locale signée Jade Billan sur Intensité.
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27: 50 hectares de culture sur pied brûlés rien que dans le nord-est de l'Eure-et-Loire à Bayou-Armenonville hier. S'adapter à la chaleur, c'est aussi préserver les routes. Détails sur une expérimentation en cours à Cloix. Et puis en fin de journal, on va parler foot à deux occasions.
6: Salut Jada.
27: Salut Jérôme, bonjour à toutes et à tous.
6: Hier, les pompiers ont été très sollicités pour des feux de culture.
27: Un feu de culture d'ampleur a sévi peu après 18h30 à Bayou-Armenonville, commune entre Maintenon et Honneau. Ce sont 62 sapeurs-pompiers engagés avec 26 engins. Les flammes ont consumé plus de 50 hectares de chaume et de colza. L'intervention des secours a tout de même permis de limiter le sinistre qui aurait pu être deux fois plus important. Ce sont 60 hectares de culture préservée et le risque de propagation aussi à un bois qui a pu être écarté.
6: La chaleur sévit sur les routes également.
27: Le conseil départemental de Eure-et-Loire expérimente une solution originale pour éviter que les routes ne se détériorent davantage sous l'effet des fortes chaleurs. Les axes sont badigeonnés de blanc sur la route RD8 à Clos-les-Trois-Rivières. Un tronçon qui est en phase de test sur 13 000 m² de chaussée, ainsi recouvert d'un lait de chaux, un mélange qui permet de réfléchir les rayons du soleil pour limiter le réchauffement de l'asphalte. L'expérimentation pourra s'étendre au reste du département si elle est concluante. Et c'est avec cette canicule qui s'intensifie et un passage en vigilance orange aujourd'hui en Eure-et-Loire que de premières conclusions pour la canicule de fin juin sont en train de tomber. Les remontées des pompes funèbres ont été confirmées par Santé publique France qui fait état de 121 décès supplémentaires en Centre-Val de Loire rien que sur une semaine. Un premier bilan local mais aussi national de 2000 morts qui n'est qu'une estimation de court terme basée sur les seuls certificats électroniques. Les chiffres vont être consolidés, affinés et croisés avec l'état civil et les certificats papier. Le verdict définitif sur l'impact réel donc de cette première vague de chaleur ne sera connu que dans 3 semaines.
6: En pleine période de moisson, les agriculteurs ont dû s'adapter aux risques d'incendie.
27: Oui, on en parlait juste avant et durant la canicule notamment, les horaires de travail avaient été adaptés sur demande et recommandations de la préfecture. La campagne 2026 de la moisson a débuté mi-juin en Eure-et-Loire. C'est quasi 2 semaines d'avance par rapport aux précédentes campagnes. Elle bat son plein en ce moment et ne devrait pas s'éterniser pour se terminer d'ici la fin de semaine, courant semaine prochaine. Près de 60% du travail a déjà été réalisé dans les champs. La saison marquée par la chaleur, mais aussi Ludovic Ravaillot, ce premier bilan de la récolte qui reste mitigé avec des résultats assez hétérogènes.
28: Une saison précoce et particulièrement chaude, la moisson a été lancée en pleine période de canicule. En juin, les agriculteurs étaient invités à suspendre le travail dans les champs entre 13h et 18h pour limiter les départs de feu. Il a donc fallu s'adapter, raconte Florent Babin, directeur adjoint du pôle agricole de la SCAEL, société coopérative agricole de Eure-et-Loire qui compte plus d'une cinquantaine de silos.
29: On avait des matins tellement chauds, finalement les agriculteurs pouvaient démarrer la moisson dès 8h30, 9h. Et d'habitude pas du tout possible, hein. On commençait plutôt sur les coups de 11h midi. Mais là, du coup, on réceptionnait beaucoup plus tôt. Il y avait cette coupure. Et puis après, on arrivait à ouvrir jusqu'à 23h, minuit.
28: Des coups de chaud qui ne restent pas sans conséquences pour les cultures. Mais cette année, pour le colza, la météo aura été plutôt favorable.
29: On est plutôt sur des colzas qui sont très secs, mais plutôt des rendements satisfaisants dans la moyenne.
28: Pour les autres cultures, en revanche, les résultats sont assez variables selon les secteurs.
29: La déception, elle est sur l'orge d'hiver. On a eu des rendements à 7 ou 10% en dessous de la moyenne quinquennale. Et pour le reste, que ce soit les blés tendres, les blés durs ou les orges de printemps semés d'hiver, globalement, les rendements sont plutôt bons dans la moyenne, mais alors encore une fois, très très hétérogènes.
28: Et c'est le cas, par exemple, pour le blé, où c'est le grand écart.
29: Les plus faibles rendements qui peuvent aller de 50 quintaux jusqu'à plus de 100 quintaux dans certaines parcelles.
28: Enfin, le prix d'achat des céréales cette année semble aller dans le bon sens, mais jugé encore trop juste.
29: Si on prend culture par culture, on a des prix qui sont relativement corrects si on regarde par rapport à l'historique, qui sont un peu justes par rapport aux charges. Hein. Encore une fois, on a eu beaucoup de charges qui ont augmenté, comme les engrais. Et du coup, derrière, ça fait qu'il y a un besoin de prix de céréales qui est plus important.
28: Et face à la sécheresse qui s'installe, le monde agricole s'inquiète des conséquences pour les prochaines cultures, comme le maïs ou encore le fourrage pour l'élevage.
27: Merci Ludovic Ravaillot. Et pour rassurer, mais aussi rappeler l'engagement du gouvernement, la ministre de l'Agriculture, Annie Genevard, s'est rendue dans le Loiret hier. Politique à Montlandon, un conseil communautaire vous concerne. Si vous habitez les terres du Perche, les élus de la Comcom ont un peu moins de 20 points à l'ordre du jour à traiter. Les échanges sont à 18h30 à la salle des fêtes de Montlandon. Du côté de Luisan, c'est le conseil municipal qui se renouvelle avant les congés d'été. Les élus se retrouvent en assemblée à

0: l'ouverture du dispositif. Rendez-vous sur la place des Éparts de 14h à 18h pour découvrir donc ce dispositif itinérant de la Ligue de football Centre Val-de-Loire. C'est gratuit, ouvert à tous pour découvrir des disciplines comme le foot en marchant, le golf foot et quelques autres activités ludiques pour les plus jeunes.
1: Et puis laissez-vous conduire jeudi soir pour aller à la Fan Zone à Chartres pour le match de l'équipe de France.
0: Et oui, des navettes gratuites proposées pour répondre à l'afflux qui grandit match après match autour de l'équipe de France. Le mondial qui a réuni la France et le Paraguay pour le 8e de finale. 1200 personnes ont assisté à la victoire du 11 tricolore au complexe de la Madeleine. Et donc pour le quart face au Maroc à 22h jeudi, eh bien, il y aura ces différentes navettes. Départ de la médiathèque L'Apostrophe, terminus à proximité du complexe et 6 arrêts entre les deux.
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1: Allez, merci Jade, merci à l'ensemble de la rédaction. 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Toute l'actu à relire, les articles évidemment et les reportages à réécouter. Allez faire un petit tour. La suite avec le retour de Talk to You, l'excellent Another, il est 8h37.

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1: Attention aux orages pour ce mardi, Jade.
2: Alors, aux orages, je ne sais pas. En tout cas, l'alerte orange pour... À quelques lettres près, c'est la même chose. Attention à l'alerte orange pour la canicule en Eure-et-Loire. C'est à partir donc de ce midi et jusque dans les prochains jours. Des températures assez élevées pour cet après-midi, puisque la minimale sera autour des 34 degrés. Ça, ce sera plutôt si vous êtes dans le Timray ou encore à Breuzeul ou Tirongardé. 35 à 37 pour le reste du département, notamment 36 pour la Bourdinière-Saint-Loup.

0: d'Épernon, du côté des villages louvéens, également 36 pour Dreux-Vernouillet.
1: Pour la journée de demain,
0: eh bien, un ciel qui sera davantage dégagé, puisqu'aujourd'hui ce sera légèrement voilé dans l'après-midi, mais les mêmes températures. Au réveil, ce sera autour des 17 degrés.
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1: Des rendez-vous extraits de notre agenda avec le quartier d'été au Gauchetière. On vous le rappelle, à Nogent-le-Rotrou, rendez-vous de 16h à 19h du côté du City Stade des Gauchetières.
0: Absolument, les Juilletines, ça c'est à Luisant aujourd'hui, ainsi que les 16 et 25 juillet à 16h au parc de la Pléiade. C'est gratuit sur entrée libre.
1: Vous retrouvez à Bonneval l'exposition Regard Nature, c'est à l'espace culturel Martial Togourdeau de Bonneval pour cette exposition à voir jusqu'au 31 juillet.
0: Et puis à Margon, sur la base de loisirs de la Borde, près de Nogent-le-Rotrou, retrouver les balades en calèche. C'est tous les mardis après-midi, sauf si les conditions météo font qu'il y a des annulations, mais ça, c'est valable pour tout.
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1: Le barbecue ouvert à tous tous les midis chez Jade aussi, je vous donnerai l'adresse.
0: Alors là, je vous le déconseille vu la gueule du barbecue, mais chacun son truc.
1: En attendant, on écoute Starcellor in the Crossfire sur Intensité. Belle journée.

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2: Die, voici Shakira sur Intensité.

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0: Intensité, il est 9h dans la matinale. Dans quelques instants, on repart en vacances, on repart à la plage avec un nouveau Summer Song juste après l'actu. L'info nationale et internationale revient avec Clémence Lebary pour débuter. Bonjour Clémence.
1: Bonjour à tous. Journée cruciale pour Marine Le Pen. À 13h30, la Cour d'appel de Paris rend sa décision dans l'affaire des assistants parlementaires d'eurodéputés du Front National. Si la députée RN est à nouveau condamnée à de l'inéligibilité avec exécution provisoire, elle ne pourra pas se présenter à la présidentielle. Dans ce cas, elle a d'ores et déjà annoncé qu'elle serait aux côtés de Jordan Bardella, son successeur désigné. Dans le reste de l'actualité, nouvelle alerte canicule. En France, 61 départements sont en alerte orange aujourd'hui. Seul le nord-est du pays est assez épargné. Sont attendues des températures avoisinant les 35 à 38 degrés avec des pointes à 41 dans le sud-ouest. Des fortes chaleurs qui ne facilitent pas le travail des pompiers sur le front des incendies. Dans les Pyrénées-Orientales, ils espèrent fixer le feu le plus rapidement possible. Feu qui a déjà parcouru plus de 4900 hectares. Et dans la Drôme, un feu de forêt dans une zone de montagne difficile d'accès sur le territoire de la commune de Die progressait toujours. Toujours hier soir, il a parcouru 1000 hectares. Et on rappelle que 3 départements sont en alerte maximale pour des risques de feux de forêt, les Deux-Sèvres, l'Essonne et le Vaucluse. 61 autres sont en risque élevé. Sébastien Lecornu réunit aujourd'hui un comité d'alerte des finances publiques. L'objectif, faire le point sur la difficile situation budgétaire française et donner un cap sur les prochaines économies à réaliser. La France affiche l'un des plus importants déficits de la zone euro à plus de 5% du produit intérieur brut en 2025. Et la guerre en Iran a encore dégradé l'économie française. L'Ukraine a lancé plus de 430 drones vers Moscou cette nuit. C'est en tout cas ce qu'affirme le maire de la capitale russe. Une nouvelle vague de frappes alors qu'un sommet de l'OTAN débute à Ankara, en Turquie. Le président ukrainien Volodymyr Zelensky est attendu sur place. Il devrait d'ailleurs rencontrer Donald Trump. Et puis le Tour de France est coup double de Tadej Pogacar qui a remporté hier la troisième étape aux Anglais qui s'empare du maillot jaune de leader. Le peloton est désormais en France. Aujourd'hui, c'est la quatrième étape entre Carcassonne et Foix. 182 km sur un parcours accidenté propice aux attaques. Excellente matinée à tous.
0: Merci beaucoup Clémence, on se retrouve dans une heure et on continue avec l'info locale signée Jade Billon évidemment ce matin. Salut Jade.
2: Salut Jérôme, bonjour à toutes et à tous. Une soixantaine de pompiers mobilisés avec 26 engins pour un feu de culture sur pied. C'était hier en fin de journée à Bayeux, Armenonville. Les flammes ont progressé jusqu'à faire partir en fumée 4 hectares de chaume, 48 hectares de colza. L'intervention des secours a permis de limiter les dégâts puisque le risque de propagation à un bois a été écarté et qu'une soixantaine d'hectares de cultures de colza, orge et blé ont ainsi pu être préservés. Face à la chaleur, l'Eure-et-Loire change de stratégie sur ses routes pour éviter le phénomène de ressuage, c'est-à-dire que le bitume se ramollit et réduit l'adhérence des voitures. Le département teste le lait de chaux à Cloix-les-Trois-Rivières. Cette fine couche blanche agit comme un bouclier thermique avant que la route ne chauffe. Si le test est concluant durant les prochaines semaines, il pourrait être étendu au reste du département. À Montlandon, conseil communautaire des Terres du Perche ce soir, les élus vont se réunir à 18h30 à la salle des fêtes. Une nouvelle soirée pour se retrouver aussi avec Chartres Estival, le public convié avec le spectacle Petit Jérémy et les Grands. C'est à 21h, place des Halles. Une soirée autour des chansons françaises qui vous attend. Et puis le coup d'envoi de la tournée Food Truck est donné aujourd'hui. 10 arrêts en centre Val-de-Loire, des étapes pour vous faire découvrir diverses disciplines comme le foot en marchant, le golf foot, le fit foot, le foot net et des parcours ludiques aussi pour les plus jeunes. Et c'est donc à Chartres aujourd'hui qu'a lieu la première des 10 étapes. C'est sur la place des Éparts de 14h à 18h.
0: Les prévisions météo pour aujourd'hui, Jade.
2: Le retour de la vigilance orange pour le risque de canicule qui est activé dans le département. Les températures du jour vont passer d'une vingtaine de degrés en ce moment à 28 cet après-midi, jusque 36 donc pour le pic de chaleur. Et côté ciel, c'est plutôt dégagé.
0: La une de l'écho avec une photo d'Olivier Marleix est indiquée un an déjà.
2: Et oui, c'est déjà il y a un an qu'on a appris avec effroi son décès. Aujourd'hui, on se souvient et on fait un petit peu le tour de son héritage. En page de Chartres, les mineurs en danger reçus par une unité d'accueil à l'hôpital de Chartres, découverte du dispositif. Et puis en page Châteaudun, une gestion financière non maîtrisée. C'est ainsi qu'est présenté le bilan comptable de l'ancienne équipe du Grand Châteaudun, selon la nouvelle équipe élue à la tête de la Comcom.
0: Il est 9h05, merci beaucoup Jade. Et à tout de suite, 9h30 pour le retour de l'info.
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0: Et on remonte le temps, hein, vous le savez, les Summer Songs, les sons de l'été, le son des vacances, ça s'adresse à toutes les générations et on prend la direction des années 70, 1976 exactement, pour la sortie de ce single de Bon M, Sunny, dans la matinale.

0: LM sur Intensité. On se cale sous le parasol et c'est parti pour un nouveau Summer Song d'ici une heure.
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0: La suite avec une nouvelle session de jeu du cahier de vacances. Si vous n'avez pas encore chopé le code jeu, les amis, bien restez avec nous. Ça va se passer dans quelques minutes. On va vous le redonner. Et on va jouer avec trois nouvelles questions pour tenter de vous offrir trois nouveaux cadeaux. On en reparle dans quelques minutes. Zao et MC Solar sont de retour avec Comme Caroline. C'est ce qu'on écoute juste avant l'actu télé sur Intensité, donc le jeu du cahier de vacances. À tout de suite.
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1: Sur votre plateau télé ce soir, l'amour chez les humains, l'amour chez les animaux et des vacances en solde. Coup de foudre à Notting Hill sur TF1, film avec Julia Roberts et Hugh Grant, quand un matin, Anna, actrice la plus célèbre d'Hollywood, pousse la porte de la librairie de William, située dans le quartier de Notting Hill, à Londres. Le libraire ignore que commence une grande aventure amoureuse semée d'embûches.
2: Écoute, Anna, je pense être un type assez pondéré, pas très habitué aux histoires d'amour, mais je vais dire non à cette touchante demande. On s'en tient là. Avec toi, je suis vraiment en danger.
1: Règne animal, les jeux de l'amour, sur France 2, documentaire compté par Alexandra Lamy. Des forêts profondes aux déserts les plus arides, les femelles rivalisent d'ingéniosité pour trouver le partenaire idéal et donner la vie. Elles doivent choisir le meilleur père pour assurer la survie de leurs petits. Certaines mettent leurs prétendants à l'épreuve pour qu'ils se montrent à la hauteur.
3: Partons à la découverte d'espèces rares, de comportements extraordinaires, parfois filmés pour la première fois. Leur intimité est fascinante et tous rivalisent d'ingéniosité pour trouver l'amour. Et la partie n'est jamais gagnée d'avance.
1: 90 minutes enquête sur TMC, magazine sur le thème vacances low cost, du rêve au cauchemar. Pour s'offrir quelques jours au soleil, des millions de personnes cherchent les tarifs les plus attractifs. Les vols low cost, hébergement à petit prix et offres all inclusive ont la cote, mais les logements insalubres, annonces trompeuses et vols annulés sont nombreux. Coup de foudre dans Notting Hill sur TF1, Règne animal, les jeux de l'amour sur France 2 et 90 minutes enquête sur TMC. Très belle soirée télé à tous.
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0: Sarah Larsson et Lush Life à l'instant sur Intensité. Bon début de journée à l'écoute de la radio d'Ara-et-Loire.
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0: Et on va réviser et se régaler évidemment ici sur Intensité avec le jeu du cahier de vacances. Vous le savez, vous pourrez partir avec des cadeaux au top, hein, des idées sorties juste à côté de la maison comme direction Le Mans, dans le parc d'attractions Papé à Parc, hein, plus d'une trentaine d'attractions pour toute la famille avec un espace aquatique là avec cette période. C'est plutôt cool à faire en famille ou avec les amis. Vous allez aussi pouvoir aller faire un petit tour à Bonneval avec les bateaux électriques, hein, pour vous détendre et faire une petite balade dans le charme naturel des belles bâtisses à Bonneval, hein, bateau évidemment sans permis. Vous allez pouvoir retrouver aussi le Vélorail à Pont-sous-Galardon, une petite balade en Vélorail, ou encore aller vous rafraîchir au complexe aquatique l'Odyssée à Chartres avec les toboggans, la rivière sauvage pour vous éclater, ou alors faire du sport, hein, dans les bassins olympiques. Tout ça est à gagner dans le cahier de vacances. Nous sommes avec Camille ce matin. Bonjour Camille.
2: Bonjour.
0: Vous habitez à Sours, c'est ça?
2: Oui.
0: Vous êtes comptable. Les vacances, c'est pour la fin juillet. On va prendre la direction de la Bretagne.
2: Exactement.
0: Bon, parfait. Manger des galettes saucisses, des galettes tout court. Enfin bref, beurre salé, tout ce qui va bien. La marinière, tout. On vous fait un package complet. Camille, vous allez dans quel coin de Bretagne?
2: À Sardou.
0: D'accord, c'est dans quel coin ça? Je connais.
2: C'est le Morbihan.
0: Morbihan, ok.
2: Pas très loin de Vannes.
0: Ça marche, je situe, ça y est, j'y suis. Camille, vous allez pouvoir jouer avec nous donc au jeu du cahier de vacances. Vous l'avez entendu, trois questions. Vous vous arrêtez quand vous voulez. La première question, ce sera CP, CE1, ensuite CE2, CM1 ou encore CM2, collège pour la troisième. Si vous donnez une bonne réponse, vous avez un cadeau. Par contre, si vous avez deux cadeaux dans la poche, mais que vous donnez une troisième mauvaise réponse, vous perdez tout, ok?
2: Oui.
0: C'est à vous de savoir à quel moment vous vous arrêtez. Attention, on lance le chrono et c'est pour la première question niveau CP, CE1. Et c'est une petite devinette. Tiens, on commence tranquillement. Je tombe en hiver et je fonds au printemps. Que suis-je ?
2: La neige.
0: La neige, mais oui, allez, premier cadeau.
1: Vos entrées à l'Odyssée.
0: Eh bien, deux invitations pour le complexe de l'Odyssée. Bravo Camille. Donc, des invitations pour aller vous rafraîchir un petit peu à l'Odyssée. Est-ce qu'on continue ou est-ce qu'on s'arrête là?
2: On continue.
0: Allez, on continue. Deuxième question, on monte d'un niveau, on change de classe. Voilà. Vous sautez une classe, Camille, c'est une bonne nouvelle. CE2, CM1. Dans quel océan se trouve l'île de la Réunion?
2: Le Pacifique.
0: Ah non. Non, non, mauvaise réponse. C'est l'océan Indien.
2: Bon, bah, tant pis.
0: Raté. Bon, eh ben, on a coulé. Voilà. On avait gagné des places pour Odyssée, malheureusement, on s'est loué.
2: Tant pis. Hein.
0: Effectivement, mais je pense qu'il y en a beaucoup derrière la radio qui seraient tombés dans le même piège. Hein. Donc, ne vous inquiétez pas, Camille. La bonne nouvelle, c'est que vous restez eh bien, dans la course. Hein. Vous pouvez continuer à vous inscrire et rejouer avec nous, hein, durant cet été, puisque malheureusement, on a chuté sur l'océan Pacifique, l'océan Indien. Ce sera peut-être une prochaine destination après la Bretagne. Allez voir si l'eau est bonne dans l'océan Indien. Et je vous souhaite une bonne journée et un bon courage pour la fin du travail avant les vacances.
2: Merci, bonne journée à vous.
0: Au revoir Camille.
2: Au revoir.
0: Il est 9h25 sur Intensité. Faites comme Camille, hein, venez jouer au jeu du cahier de vacances et vous inscrivez avec un code jeu, le code soleil, dès maintenant sur intensité.net et l'application Intensité. Alex Warren et Fever Dream, c'est ce qui arrive dans le prochain quart d'heure. C'est ce qu'on écoute juste après le journal L'Actu Locale de la rédaction. Ce sera présenté par Jade Billan. A tout de suite.
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0: 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Il est l'heure de faire un point complet avec l'info, l'actu locale de la rédaction présentée par Jade Billan pour le journal.
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16: C'est l'été, profitez-en au quartier d'été des Gauchetières à Nogent-le-Rotrou en pleine canicule. Les horaires sont adaptés dans les déchetteries et on fait aussi le bilan, premier bilan sur les moissons touchées par cette canicule notamment.
0: Salut Jade.
16: Salut Jérôme, bonjour à toutes et tous.
0: Hier, les pompiers ont été très sollicités pour des feux de culture.
16: À travers tout le département, on pouvait voir des panaches de fumée à Vernouillet, Corminville, Cloix, de nombreux secteurs concernés. Et il y a notamment eu cet important feu de culture qui a sévi peu après 18h30 à Bayeux-Armenonville, cette commune entre Maintenon et Auneau. Ce sont 62 sapeurs-pompiers qui ont été engagés au moyen de 26 engins. Les flammes ont consommé plus de 50 hectares de chaume et de colza. L'intervention des secours a donc permis de limiter le sinistre avec une surface similaire de plus de 60 hectares qui a ainsi été préservée.
0: En pleine période de moisson, justement, les agriculteurs ont dû s'adapter pour les risques d'incendie.
16: Oui, rappelez-vous, durant la canicule, alerte rouge, des horaires adaptés ont été recommandés par la préfecture. La campagne 2026 de la moisson a donc débuté mi-juin. Cette année en Eure-et-Loire, soit quasi 2 semaines en avance. Elle bat son plein en ce moment et ne devrait pas s'éterniser avec même, les estimations actuelles, une fin de moisson pour la fin de semaine, cours de semaine prochaine. Près de 60% du travail donc déjà été réalisé dans les champs, une saison marquée par la chaleur et Ludovic Ravaillot, le premier bilan de la récolte reste mitigé avec des résultats très hétérogènes.
17: Une saison précoce et particulièrement chaude, la moisson a été lancée en pleine période de canicule. En juin, les agriculteurs étaient invités à suspendre le travail dans les champs entre 13h et 18h pour limiter les départs de feu. Il a donc fallu s'adapter, raconte Florent Babin, directeur adjoint du pôle agricole de la SCAEL, société coopérative agricole de Eure-et-Loire qui compte plus d'une cinquantaine de silos.
18: On avait des matins tellement chauds, finalement les agriculteurs pouvaient démarrer la moisson dès 8h30, 9h. Ce qui est d'habitude pas du tout possible, hein. On commençait plutôt sur les coups de 11h midi. Mais là, du coup, on réceptionnait beaucoup plus tôt. Il y avait cette coupure. Et puis après, on arrivait à ouvrir jusqu'à 23h, minuit.
17: Des coups de chaud qui ne restent pas sans conséquences pour les cultures. Mais cette année, pour le colza, la météo aura été plutôt favorable.
18: On est plutôt sur des colzas qui sont très secs, mais plutôt des rendements satisfaisants dans la moyenne.
17: Pour les autres cultures, en revanche, les résultats sont assez variables selon les secteurs.
18: La déception, elle est sur l'orge d'hiver. On a eu des rendements à 7 ou 10% en dessous de la moyenne quinquennale. Et pour le reste, que ce soit les blés tendres, les blés durs ou les orges de printemps semés d'hiver, globalement, les rendements sont plutôt bons dans la moyenne, mais alors encore une fois, très très hétérogènes.
17: Et c'est le cas, par exemple, pour le blé, où c'est le grand écart.
18: Les plus faibles rendements qui peuvent aller de 50 quintaux jusqu'à plus de 100 quintaux dans certaines parcelles.
17: Enfin, le prix d'achat des céréales cette année semble aller dans le bon sens, mais jugé encore trop juste.
18: Si on prend culture par culture, on a des prix qui sont relativement corrects si on regarde par rapport à l'historique, qui sont un peu justes par rapport aux charges. Hein. Encore une fois, on a eu beaucoup de charges qui ont augmenté, comme les engrais. Et du coup, derrière, ça fait qu'il y a un besoin de prix de céréales qui est plus important.
17: Et face à la sécheresse qui s'installe, le monde agricole s'inquiète des conséquences pour les prochaines cultures, comme le maïs ou encore le fourrage pour l'élevage.
16: Merci beaucoup, Ludovic Ravaillot. Et hier, la ministre de l'Agriculture, Annie Genevard, s'est rendue dans le Loiret. C'était justement pour évoquer l'impact de la chaleur pour la profession et rappeler, selon elle, la solidarité de la nation. Et c'est dans ce contexte de sécheresse et d'incertitude que la canicule est de retour en France. En Eure-et-Loir, la vigilance orange est activée à partir de midi. Le réseau de traitement des déchets Citreva a pris la décision d'aménager ses horaires dès hier et pour toute la semaine, avec un accueil qui se fait uniquement durant la première moitié de journée.
0: Et face à la chaleur également, l'Eure-et-Loir change de stratégie sur ses routes.
16: Oui, pour éviter le phénomène de ressuage, c'est-à-dire que le bitume ramollit et réduit l'adhérence des voitures. Le département teste donc le lait de chaux. C'est en ce moment un clos à les Trois-Rivières, une fine couche blanche qui agit comme un bouclier thermique pour que la route ne chauffe pas. Un gain de sécurité pour les automobilistes, de confort pour les agents départementaux et qui permet globalement à tous d'être moins exposés à la canicule. L'efficacité de ce test grandeur nature doit être évaluée au cours des prochaines semaines. À Montlandon, réunion du Conseil communautaire des Terres du Perche aujourd'hui. Moins de 20 points à l'ordre du jour, notamment des débats autour de futurs travaux de voirie, ainsi qu'un groupement de commandes pour la téléphonie et Internet avec la ville de La Loupe. Tous les échanges sont à 18h30 à la salle des fêtes de Montlandon.
0: Un nouvel appel au bénévolat par l'association Starter.
16: Et qui prépare activement sa première édition au château de Courtalin en septembre. On a l'occasion d'en parler quotidiennement sur notre antenne. L'événement solidaire et éco-responsable va réunir sur scène Kali, Ben l'Oncle Saul ou encore Danakil, entre autres, sur cette programmation. Après Arroux, c'est donc à Cloix-sur-le-Loir qu'un nouvel appel aux bénévoles est lancé. Une présentation publique va avoir lieu vendredi. C'est à la salle du Val-Fleury à 18h45. Tout le monde peut s'y rendre. Les inscriptions sont aussi ouvertes sur starter.fr. À nos jours, le retour des quartiers d'été aux Gauchetières. Aujourd'hui, puis le 21 juillet, le City Stade des Gauchetières se réinvente en accès gratuit.

0: complexe. Entre les deux, il y aura 6 arrêts, donc si vous voulez également embarquer. Et puis, on termine ce journal avec les nouvelles du Tour de France. Toujours un seul Eurélien engagé sur l'épreuve, c'est Hugo Page. Il est arrivé 173e hier sur l'étape dans les Pyrénées orientales, étape de montagne qui donc n'était pas tellement destinée pour le puncher. C'est Tadej Pogacar, le prodige slovène, qui s'est imposé et glane ainsi le maillot jaune de leader provisoirement. Aujourd'hui, 181 km sur une étape accidentée entre Carcassonne et Foix. Et on suivra donc le résultat d'Hugo Page pour le journal de demain.
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2: Allez, merci Jade, merci à l'ensemble de la rédaction intensité.net pour retrouver l'info locale quand vous le souhaitez, évidemment, comme d'habitude, avec les articles à relire, les reportages à réécouter, tous les podcasts, évidemment. La suite sur Intensité avec un point sur la chaude météo qui s'annonce encore une fois aujourd'hui. On reparlera aussi de demain avec l'agenda juste après Alex Warren et Fever Dream sur Intensité.

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1: On poursuit sur Intensité avec un coup d'œil aux prévisions météo pour ce mardi, Jade.
2: Et l'alerte orange pour la canicule en Eure-et-Loire va être émise à partir de midi. Vigilance qui monte d'un cran, synonyme que la chaleur va rester en soirée pour les prochains jours. Les températures de ce mardi, c'est une vingtaine de degrés en matinée, 34 pour la minimale de cet après-midi, notamment au Boulay-Thierry, ou encore à Coudray au Perche, 35 pour Courville-sur-Eure et 36, voire 37-38 pour le reste du département, notamment les agglomérations de Chartres, Châteaudun et Dreux. Et puis donc ce ciel qui va aussi être légèrement voilé pour l'ensemble du département.
1: Et puis pour la journée de demain, mercredi.
2: Et bien, pas vraiment mieux. Hein. Donc, je le disais déjà, les températures la nuit qui vont être légèrement plus élevées, entre 17 et 20 degrés. Et puis demain après-midi, ce sera jusque 36 degrés dans le département.
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1: On prend la direction de la médiathèque La BD de Damary pour les histoires d'été. C'est ce qui vous attend à 10h aujourd'hui. Même rendez-vous demain à 11h, par exemple, pour les petits de 0 à 5 ans.

0: la Gadelière, une visite guidée de la maison Vlaminck, une occasion assez rare. C'est à 15h sur réservation.
1: Le dispositif Lisa Jeux de Société fait étape en Eure-et-Loir du côté de Thiron-Gardet aujourd'hui, 14h-16h30 à la salle Loiseleur. Il y aura la même chose à Senonches, par exemple, de 14h à 16h30. Et puis du côté de Senonches, je l'ai déjà dit, voilà, donc tout va bien.
0: Et puis les conseils municipaux, Saint-Pré, Luisan, Levainville, voilà, ce sont ces trois communes où vos élus se réunissent ce soir.
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1: Merci Jade. Rendez-vous évidemment dans quelques minutes pour le retour des anniversaires de Star, juste après les Black Keys et M, je dis M dans la matinale.

Des anniversaires de personnalités à souhaiter aujourd'hui. On va commencer avec un chanteur. Il s'appelle Julien Doré, vainqueur de la Nouvelle Star. Il fête aujourd'hui ses 44 ans. Bon anniversaire à Julien Doré aujourd'hui. Nous avons aussi le batteur des Beatles, Ringo Starr, qui souffle de son côté ses 86 bougies, une véritable légende du rock. L'humoriste Fary, aussi célèbre, ses 35 ans. Le chanteur Aldebert aussi, connu notamment pour faire des musiques pour les petits comme pour les grands. Il fête ses 53 ans. Côté cinéma, Bérénice Bejo fête ses 50 ans. Georgia Fox, connue aussi pour la série Les Experts, à 58 ans. Ou encore Bénédicte Delmas, célèbre ses 54 ans. Happy birthday aussi à vous. Si vous êtes né un 7 juillet.

0: Excellent début de journée, hein. Il commence à faire chaud déjà dans la région. Ouais, on va se remettre un petit peu au sport aussi. Ça, ce sera après la rentrée, après les vacances, tranquille, hein, les amis. On va se rendre du côté de Saint-Lupers à la 7e édition de la Pass Trail, organisée par l'APE, hein, les parents d'élèves qui organisent cette édition. Nous sommes partenaires depuis de nombreuses saisons maintenant. Ce sera le samedi 12 septembre du côté de Saint-Lupers, avec des trails nocturnes de 5, 9 et 15 km, mais aussi des courses enfants. L'ambiance est au top, hein, à chaque fois sur place, avec buvette et restauration pour toute la famille. Alors, enfilez les baskets, préparez vos frontales et inscription dès maintenant sur ProTiming et les réseaux sociaux. La Pass Trail 2026, ça se passe avec intensité. Notez bien, le samedi 12 septembre prochain. La suite avec le retour de Adieu Barbara, ce sera Désarmé, juste avant l'actu de 10h. Moi, je vous retrouve dès demain, 6h30. Salut, belle journée.
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0: On remercie Jérôme pour ce réveil demain matin 6h30, hein, sans faute. Harry Street Development, juste après les flashs, il est 10h. Avec Jade Billon et Clémence Lobary. Bonjour Clémence.
1: Bonjour à tous. On vient de l'apprendre. Une explosion a été entendue à Damas ce matin, la capitale de la Syrie où Emmanuel Macron est actuellement en visite. Il a rencontré son homologue Ahmad al-Sharaa. C'est la première visite d'un chef d'État d'une puissance occidentale depuis la chute de Bachar al-Assad. Dans le reste de l'actualité, Marine Le Pen bientôt fixée sur son sort. La Cour d'appel de Paris rend sa décision aujourd'hui dans l'affaire des assistants parlementaires européens du Front National. Le parquet a requis 4 ans de prison, dont un an ferme aménagé sous bracelet électronique, une amende de 100 000 euros et 5 ans d'inéligibilité, mais sans exécution provisoire. Une condamnation l'empêcherait de se présenter à la présidentielle. Le feu dans les Pyrénées-Orientales n'est toujours pas fixé. Il a parcouru depuis ce week-end 4 900 hectares. De nouveaux moyens aériens vont être déployés aujourd'hui. 2 avions nationaux et 6 européens. 12 000 personnes ont également été évacuées. 50 bâtiments ont été touchés, dont une vingtaine de maisons à Rodez. En parallèle, 61 départements sont ce matin en alerte orange canicule. Seul le nord-est du pays est épargné. Météo France annonce des températures allant de 38 à 41 degrés. Et en pleine canicule, le Sénat examine à partir d'aujourd'hui le projet de loi logement du gouvernement. Un texte qui prévoit notamment la remise en location d'habitations mal isolées si le propriétaire s'engage à faire des travaux. Le Sénat devrait soutenir très largement la mesure. Le taux de mortalité périnatale augmente. Il dépasse désormais 11 naissances pour 1000 en France en 2024, selon une étude de la DRES publiée aujourd'hui. 7398 enfants sont ainsi nés sans vie ou vivants, mais décédés dans leur première semaine de vie. La polémique enfle encore après les propos racistes de la sénatrice paraguayenne contre Kylian Mbappé. L'attaquant français lui a dénoncé une femme méprisable et indigne de sa fonction. Et dans une lettre ouverte, Céleste Amarilla dit regretter certains termes, tout en accusant le joueur de violence de genre. En attendant, sur les terrains, suite et fin des 8e de finale de la Coupe du Monde, à 18h, l'Argentine affronte l'Égypte. Et puis à 22h, c'est Suisse-Colombie. Excellente matinée à tous.
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3: Bonjour à toutes et tous. Une semaine et demie à 2 semaines d'avance pour la campagne 2026 de la moisson qui a débuté mi-juin cette année en Eure-et-Loir. Elle bat son plein en ce moment et ne devrait pas s'éterniser. Les 2/3 du travail ont déjà été réalisés dans les champs. Une saison précoce, particulièrement chaude aussi, et qui a dû s'adapter au risque d'incendie pendant la canicule fin juin et qui laisse désormais présager des résultats très hétérogènes selon les cultures. Reportage à 12h30. Un feu de culture d'ampleur a d'ailleurs sévi en fin de journée dans le département hier aux alentours de 18h30 à Bayeux-Armenonville. Les flammes ont progressé jusqu'à faire partir en fumée plus de 50 hectares de chaume et de colza. L'intervention des secours a permis de limiter les dégâts avec une surface équivalente préservée. Ce sont 62 sapeurs-pompiers qui ont été engagés au moyen de 26 engins sur place. Les feux qui ont sévi dans d'autres localités du département hier comme Saint-Rémy-sur-Avre ou encore Clou. Du blanc sur le bitume pour affronter la canicule. Le conseil départemental d'Eure-et-Loir expérimente une solution originale pour éviter que les routes ne se détériorent sous l'effet des fortes chaleurs. Sur la route D8 à Clois-les-Trois-Rivières, 13 000 mètres carrés de chaussée viennent d'être recouverts dans lait de chaux, mélange qui permet de réfléchir les rayons du soleil afin de limiter le réchauffement de l'asphalte. À Montlandon, conseil communautaire ce soir pour les élus des Terres du Père. C'est à 18h30 que les élus vont se réunir à la salle des fêtes pour évoquer moins de 20 points à l'ordre du jour. Nouvelle soirée pour se retrouver avec Chartres Estival, Petit Jérémy et les Grands. C'est le spectacle de chansons françaises proposé à 21h place des Halles à Chartres. Et puis la Coupe du Monde de football, plus de 1200 personnes se sont réunies samedi pour la fan zone qui a organisé la retransmission du 8e de finale entre la France et le Paraguay. Jeudi à 20h, place au quart de finale des Bleus face au Maroc cette fois. La ville propose des navettes gratuites au départ du centre-ville avec 6 arrêts pour desservir le complexe de la Madeleine. Côté météo, ce jour, la vigilance orange canicule est mise à partir de midi avec 34 à 37 degrés attendus en Eure-et-Loir. Bonne journée à toutes et tous.
0: Merci beaucoup pour ces infos. Nous retrouverons tout à l'heure notre équipe de journalistes pour un nouveau point à 11h. Et puis, c'est l'heure des Summer Songs sur Intensité. Chaque début d'heure, on vous fait revivre des moments, des instants qu'on a vécu les années précédentes. Voici Arrested Development. C'était sorti en mai 92. People Everyday. C'est un deuxième single phénoménal qui va cartonner, extrait d'un premier album culte qui s'appelait Three Years, Five Months and Two Days in the Life of. Le morceau est un des hymnes majeurs du hip-hop alternatif du début des années 90. Et forcément, c'est ici sur Intensité.

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Taylor Swift avec Opelite sur Intensité. Intensité, merci d'être là. Et puis je voudrais vous rappeler ce numéro de téléphone. C'est le 02 37 45 4000. Vous composez ce numéro de téléphone pour nous prévenir d'accidents, de bouchons, d'événements importants, peut-être juste de l'info. Vous faites l'inforoute avec nous et bien plus, puisque vous êtes sur votre radio en Eure-et-Loire.

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Allez, on va continuer ici avec Turnstile et Care et puis les rendez-vous festivals à ne pas manquer. Chartres Festival, tout l'été, plus de 40 concerts gratuits aux quatre coins du centre-ville de Chartres. La programmation est éclectique, festive, on va beaucoup s'amuser, il y en a pour tous les goûts, spectacle enfant théâtre, rock, pop, soul, celtique. On n'oublie pas de profiter de tout ça, c'est génial, ça a commencé le week-end dernier, hein, puis ça va se poursuivre maintenant avec d'ailleurs la date de ce mardi 7 juillet pour retrouver Petit Jérémy et les Grands de la chanson française, Place des Halles. Ça c'est ce mardi, donc profitez bien évidemment. Un événement avec intensité, Chartres Festival, c'est tout l'été. L'horoscope du jour dans quelques instants. Et puis voici aussi Turnstile avec I Care. Maintenant.

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1: Salut Vincent.
2: Oui, bonjour.
1: Vous habitez Bonneval, c'est ça?
2: Tout à fait.
1: Agent d'entretien dans un hôpital, les vacances, c'est pour le mois d'août, donc encore un peu de patience, c'est ça? Et vous allez quitter la région, vous allez prendre la direction de quelle zone en France?
2: L'Alsace.
1: Ok, ça marche. Bon, en tous les cas, Vincent, histoire de vous faire patienter un petit peu jusqu'aux vacances, vous allez pouvoir jouer justement au cahier de vacances sur Intensité. Il n'y a pas que les enfants qui révisent, on va essayer de se remémorer quelques souvenirs de l'école. Avec des questions, donc je le disais, la première c'est niveau CP-CE1, deuxième CE2 CM1 et la troisième CM2 collège. Déjà on va attaquer la première, tranquillement, histoire de s'échauffer, en espérant que ça se passe bien pour vous. On y va, attention pour la toute première question. Si on achète un jouet à 12,50€, on donne 20€, combien nous rend-on?
2: 7,50€.
1: J'ai pas entendu, pardon.
2: 7,50€.
1: Voilà, on est bon, ça c'est bien. C'est une première bonne réponse et vous avez remporté. Attention, on y va.
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1: Eh ben, c'est deux invitations pour le parc d'attractions Family Park en Touraine. Bravo Vincent.
2: C'est pas mal.
1: Vous avez déjà testé Family Park?
2: Pas du tout.
1: Pas du tout, et bah ça va être l'occasion d'aller tester tout ça. Ça se passe au sud de Tours. Qu'est-ce qu'on fait? Est-ce qu'on continue ou est-ce qu'on s'arrête là, Vincent?
2: On va essayer.
1: Allez, on continue. Nouvelle question au niveau CE2, CM1. Quel est le pluriel de festival?
2: Attendez, vous avez dit quoi?
1: Le pluriel de festival.
2: Festival? Pour
1: le
2: festival avec un S, non?
1: Ouais, festival.
2: J'ai compris,
1: festival. Non.
2: Excusez-moi.
1: Exactement. Le pluriel de festival, c'est festival avec un S. Exactement. Pas de piège. Et ben, c'est des invitations pour le swing golf de Brou. Bravo pour toute la petite famille. Félicitations. Vous avez déjà testé aussi le swing golf?
2: Pas du tout.
1: Eh bah, ben que des nouveautés, voilà. Donc histoire de profiter de tout ça, direction le swing golf de Brou. Donc ça c'est dans la poche, hein, Family Park. Donc swing golf de Brou. Est-ce que on tente la troisième question ou est-ce qu'on s'arrête là?
2: Voilà, c'est pas simple. Je vais être joueur, de toute façon.
1: On y va? Allez, on y va. C'est parti avec cette dernière question. Niveau CM2 collège, combien y a-t-il de cordes sur une guitare classique?
2: 5.
1: Non, c'est pas bon, je suis désolé. C'était 6, effectivement, sur une guitare classique. Aïe, aïe, aïe. Bon, on a voulu être trop gourmand là ce matin, Vincent.
2: C'est le jeu, hein, faut être joueur.
1: Bah, oui, vous avez bien fait, cela dit, de nous.

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19: Bélier, vous recevez un compliment sur votre travail qui vous fait rougir.
1: Taureau, osez enfin goûter ce nouveau plat, vous allez adorer.
6: Gémeaux, une rencontre surprenante bouscule votre programme
10: et c'est tant mieux.
3: Cancer, vous faites tourner les têtes avec ce nouveau parfum. Ça sent le bonheur.
8: Lion, calmez le jeu. Une petite sieste de 10 minutes fera des miracles.
15: Les Vierges, vous réparez un objet cassé et ça vous donne une grande satisfaction.
5: Balance, un projet de vacances se concrétise enfin. Il était temps.
19: Scorpion, soyez direct. Votre franchise sera votre meilleur atout aujourd'hui.
9: Sagittaire, vous gagnez un petit pari ou un jeu. La chance est là.
2: Ami Capricorne, déconnectez vos mails ce soir. Votre salon vous attend.
7: Verseau, une discussion profonde change votre regard sur un ami.
17: Poisson, vous trouvez enfin la chanson parfaite pour votre playlist de l'été.
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1: Allez, on va continuer avec Alex Warren sur Intensité. Est-ce que vous êtes du genre à regarder les dessins animés de votre enfance? Si vous vous surprenez à regarder en cachette les dessins animés de votre enfance, eh bien, ne culpabilisez plus. Voilà, Capitaine Flamme pour les plus anciens, ou d'autres dessins animés plus récents pour les autres, les Pikachu, je ne sais pas. C'est une bonne thérapie selon une étude psychologique fascinante. Les adultes qui se replongent dans les dessins animés ou les séries de leur jeunesse développent un véritable analgésique mental naturel pour soulager la fatigue et le stress. C'est un voyage nostalgique qui agit comme un doudou pour le cerveau. Voilà, ça permet de retrouver les univers familiers, prévisibles, associés à une période de sécurité totale. Notre système nerveux donc sécrète instantanément de la dopamine, de l'ocytocine. Ça permet de se déconnecter immédiatement des responsabilités d'adulte et de recharger les batteries émotionnelles en quelques minutes. Donc voilà, oubliez les infos ce soir, les trucs un petit peu anxiogènes ou les séries complexes. Hop, un petit dessin animé de votre enfance, c'est scientifiquement recommandé et vous serez bien. Alex Warren maintenant sur Intensité.
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Allez, on va continuer cette matinée de mardi avec Angèle, avec Justice. Ce sera What You Want sur Intensité. Eh ben, ce qu'on veut, c'est un petit peu d'info, tiens. En Eure-et-Loire, en France et partout dans le monde. Et c'est justement tout à l'heure. On s'informera, évidemment. Ce sera à 11h. Belle matinée de mardi avec nous. Merci.

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0: On retrouvera Magic System, premier Gaou, dans quelques minutes. Je vous propose de retrouver aussi nos flashs avec les rédactions 11h. Jade Billon est avec Clémence Lebary. Bonjour Clémence.
1: Bonjour à tous. Emmanuel Macron est sain et sauf selon l'Elysée. Deux explosions ont été entendues à Damas ce matin à proximité de l'hôtel où le président a passé la nuit. Le chef de l'État français avait déjà quitté l'établissement pour se rendre au palais présidentiel syrien. Il s'est d'ailleurs entretenu avec son homologue Ahmad Al-Shara. Et puis un nouveau rebondissement après l'explosion la semaine dernière à Monaco. Explosion qui a blessé un oligarque ukrainien et sa famille. Selon les informations du Figaro, la femme suspectée d'avoir posé le colis piégé a été retrouvée morte près de Kiev en Ukraine. Elle aurait été tuée par balle. Deux suspects auraient déjà été arrêtés dans cette affaire, un officier du renseignement et un ancien agent des forces de l'ordre. L'actualité, c'est cette journée cruciale pour Marine Le Pen. À 13h30, la Cour d'appel de Paris rend sa décision dans l'affaire des assistants parlementaires d'eurodéputés du Front National. Si la députée RN est à nouveau condamnée à de l'inéligibilité avec exécution provisoire, elle ne pourra pas se présenter à la présidentielle. Dans ce cas, elle a d'ores et déjà annoncé qu'elle serait aux côtés de Jordan Bardella, son successeur désigné. Sébastien Lecornu réunit aujourd'hui un comité d'alerte des finances publiques. L'objectif, faire le point sur la difficile situation budgétaire française et donner un cap sur les prochaines économies à réaliser. La France affiche l'un des plus importants déficits de la zone euro à 5,1% du produit intérieur brut en 2025. Et la guerre en Iran a encore dégradé l'économie française. Nouvelle alerte canicule en France. 61 départements sont en vigilance orange aujourd'hui. Seul le nord-est du pays est épargné. Sont attendues des températures avoisinant les 35 à 38 degrés avec des pointes à 41 degrés dans le sud-ouest. Des fortes chaleurs qui ne facilitent pas le travail des pompiers sur le front des incendies dans les Pyrénées-Orientales. Ils espèrent fixer le feu le plus rapidement possible. En attendant, deux lignes de TER sont interrompues toute la journée dans le département. Et puis c'est le jour J pour près de 800 000 candidats au bac. Les résultats du baccalauréat 2026 sont annoncés aujourd'hui. L'heure peut varier selon les académiciens. Excellente fin de matinée à tous.
0: Info locale. Jade Billon.
2: Bonjour à tous. 62 sapeurs-pompiers mobilisés au moyen de 26 engins. C'était hier pour un feu de culture sur pied en fin de journée à Bayeux-Armenonville, commune entre Maintenon et Auneau. Les flammes ont progressé jusqu'à faire partir en fumée 4 hectares de chaume et 48 hectares de colza. L'intervention des secours a permis de limiter l'ampleur du sinistre avec le risque de propagation à un bois qui a pu être écarté et une soixantaine d'hectares de cultures de colza, orge et blé qui ont été préservés. Dans ce contexte de sécheresse et de canicule, l'Eure-et-Loire bascule en vigilance orange à partir de midi. Ainsi, le réseau de traitement des déchets Citreva a pris la décision d'aménager ses horaires pour toute la semaine avec un accueil qui se fait uniquement durant la première moitié de journée. À la Ferté-Vidame, vous avez tout l'été pour aller à la découverte des oiseaux dès aujourd'hui jusqu'au 11 août, chaque mardi matin au domaine de la Ferté-Vidame. Sur réservation, vous pouvez assister à cette activité encadrée par un animateur spécialisé dans l'observation des oiseaux. En nouvel appel à bénévoles lancé par l'association Starter qui prépare activement sa première édition de ce festi-salon au château de Courtalin, c'est en septembre, événement solidaire et éco-responsable pour réunir entre autres sur scène Kali, Ben l'Oncle Saul et Dan Akil. Après Arrou, c'est donc un appel aux bénévoles qui est lancé dans le secteur de Clos les Trois-Rivières. Une présentation publique a lieu vendredi en fin de journée à la salle du Val-Fleury. Inscription également ouverte sur starter.fr. Et puis le coup d'envoi de la tournée food truck pour le centre Val-de-Loire, c'est aujourd'hui, 10 arrêts dans la région, dont un en Eure-et-Loire. Et c'est à Chartres cet après-midi, 14h-18h, place des Éparts. Un événement gratuit, ouvert à tous, avec ce dispositif itinérant de la Ligue de football de la région pour vous faire découvrir diverses disciplines comme le foot en marchant, le fit foot et aussi quelques parcours ludiques pour les plus jeunes. Côté météo, je le disais, vigilance canicule orange dans le département, des températures entre 34 et 37 degrés aujourd'hui. Cette nuit, 15 à 20 degrés localement. Bonne journée à toutes et tous.
0: Merci beaucoup. Vous revenez tout à l'heure pour d'autres infos à midi. Merci, merci beaucoup à Jade Billan. Et puis je vous propose de retrouver les Summer Songs maintenant. Nous repartons vers ces histoires, ces anecdotes autour des sons d'été. Voici un titre qui était sorti initialement en 1999 en Côte d'Ivoire. Et puis ensuite, c'est l'Europe qui est conquis au début des années 2000. Ça va en faire un gros hit d'été aussi parce que ça va durer. En outil, l'argot ivoirien, un gaou, ça signifie un naïf. Voilà, c'est un provincial, c'est un pigeon, quoi. Vous voyez, c'est un petit peu ça que ça veut dire. On retrouve premier gaou tout de suite sur Intensité. Ce sont les Summer Songs tout l'été.

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0: C'était Joe sur Intensité avec End of Beginning. Nous jouons maintenant ensemble, s'il vous plaît, c'est important.
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1: Sur votre plateau télé ce soir, l'amour chez les humains, l'amour chez les animaux et des vacances en solde. Coup de foudre à Notting Hill sur TF1, film avec Julia Roberts et Hugh Grant, quand un matin, Anna, actrice la plus célèbre d'Hollywood, pousse la porte de la librairie de William, située dans le quartier de Notting Hill, à Londres. Le libraire ignore que commence une grande aventure amoureuse semée d'embûches.
2: Écoute, Anna, je pense être un type assez pondéré, pas très habitué aux histoires d'amour, mais je vais dire non à cette touchante demande. On s'en tient là. Avec toi, je suis vraiment en danger.
1: Règne animal, les jeux de l'amour sur France 2, documentaire compté par Alexandra Lamy. Des forêts profondes aux déserts les plus arides, les femelles rivalisent d'ingéniosité pour trouver le partenaire idéal et donner la vie. Elles doivent choisir le meilleur père pour assurer la survie de leurs petits. Certaines mettent leurs prétendants à l'épreuve pour qu'ils se montrent à la hauteur.
3: Partons à la découverte d'espèces rares, de comportements extraordinaires, parfois filmés pour la première fois. Leur intimité est fascinante et tous rivalisent d'ingéniosité pour trouver l'amour. Et la partie n'est jamais gagnée d'avance.
1: 90 minutes enquête sur TMC, magazine sur le thème vacances low cost, du rêve au cauchemar. Pour s'offrir quelques jours au soleil, des millions de personnes cherchent les tarifs les plus attractifs. Les vols low cost, hébergement à petit prix et offres all inclusive ont la cote, mais les logements insalubres, annonces trompeuses et vols annulés sont nombreux. Coup de foudre dans Notting Hill sur TF1, Règne animal, les jeux de l'amour sur France 2 et 90 minutes enquête sur TMC. Très belle soirée télé à tous.
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Intensité, belle matinée de mardi avec la suite Manon Lizer. Oh, j'adore ça. Ah oui, on parle de sport aussi, c'est vrai. Bah non, mais c'est important de noter ces rendez-vous. 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Avec Intensité. Et évidemment, Manon Lisa maintenant. 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
10: On poursuit sur Intensité avec un point sur les manifestations associatives de cette semaine et des prochains jours. On va commencer à Broue ce week-end. Rendez-vous samedi dès 9h30 au 65 rue de Châteaudun pour les portes ouvertes de la Broutique du Secours catholique. Grand déballage du mois et promo de l'été avec 6 articles pour 5 euros. Sur le terrain de la Pointe de Lille à Danjouf, rendez-vous également samedi pour un concours de pétanque en doublette de la boule d'Angelaise, inscription à 13h, j'ai du but à 14h30, 10 euros par équipe. Rendez-vous samedi à l'île de la Vallée de l'Aigre, à Romy-sur-Aigre, à partir de 16h jusqu'à la tombée de la nuit, pour la fête de l'aigrette, organisée par Romy en fait. Participation des groupes Challenger, Doika, Oika ou encore Miss Sakana. Il y aura un feu d'artifice à 23h. Renseignements 06 61 02 16 30. À samedi à 20h, également le 26 juillet prochain à 14h, à la salle.

0: Anche Épernon. Soirée fluo animée par DJ RMJ Events. L'entrée est à 10 euros, prévente à 8 euros avec une consommation gratuite sur aspe28.fr. C'est gratuit pour les moins de 16 ans. À partir de 19h sur la site de la Gaugrie à Hauton du Perche, c'est lundi 13 juillet à 19h. C'est le barbecue géant organisé par l'association Sport et Loisirs. Démonstration de danse en ligne, concert pop rock, 23h, feu d'artifice. Lundi 13 juillet, à partir de 19h, place CDA à La Broue, c'est le barbecue géant organisé par les sapeurs-pompiers. Le tarif est à 14 euros, 22h, retraite au flambeau, 23h, feu d'artifice et bal animé par un DJ. Mardi 14 juillet à 13h, à la salle culturelle L'Entracte de Nogent-le-Fay, à l'auto-spécial bon d'achat des Roses de l'Espoir, au profit de la Dysphasie, 4 euros le carton, à gagner jusqu'à 600 euros en chèque cadeau et réservation au 07 49 45 17 14. Ce sera aussi le mardi 14 juillet à Moriez, à vide-grenier de l'Amicale, 10 euros l'emplacement de 6 mètres avec voiture, inscription 06 74 75 71 41. À Yèvres, dimanche 19 juillet, brocante du comité des fêtes, installation de 5h à 8h, 2 euros le mètre, pas de réservation sauf pour les professionnels. À 20h, concert offert à la salle récréative. Renseignements au 06 77 52 89 95. Jeudi 23 juillet à midi, à la salle des fêtes de Châteauneuf-en-Thymerais, déjeuner et thé dansant de l'amitié Castelneuvienne, animé par Patrick Caron. Tarif 43 euros. Pour les adhérents, c'est 38 euros. Thé dansant seul à 14 euros. Réservation au 06 07 17 50 79. À la rentrée de septembre, rejoignez le club de canoë-kayak Dunois. Profitez de 4 mois offerts sur votre première licence. Club labellisé et classé parmi les meilleurs clubs de France. Venez naviguer avec eux. Rendez-vous dimanche 4 octobre prochain à partir de 14h à la salle des fêtes de Bailleulpin pour un concert des Forbans en hommage à Bébert avec d'autres artistes au profit à des enfants malades organisé par Rêve et Espoir 28. Entrée 20 euros. Vente de billets le samedi 11 juillet de 10h à 18h au centre commercial de Barjouville. Renseignements au 06 70 40 58 78. On finit avec les annonces des particuliers comme ce week-end, samedi et dimanche, 9h-18h, Vinmaison au 26 rue des Béniaux à Saint-Denis-les-Ponts. Mobilier, vêtements ou encore bibelots à vendre. On prend la direction aussi de Chartres samedi de 9h-18h et dimanche de 9h-16h pour un Vinmaison au 7 bis rue du Bourgneuf, donc à Chartres, à vendre meubles, vaisselle ou encore vêtements. Voilà pour l'ensemble de ces événements. Retour de la musique sur Intensité. Passez un bel été.
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0: El Sheeran avec sa caméra sur Intensité. On va parler finalement de caméra et de regard des autres maintenant. Il est bientôt midi, alors vous avez du monde à la maison. C'est une projection évidemment, c'est un grand classique. L'alerte générale du coup est donnée. Coup de balai frénétique, 30 minutes avant que les invités arrivent. Bien, la psychologie s'est penchée sur ce grand stress du rangement de dernière minute. Ça révèle un très précis l'anxiété de la perception sociale, le besoin intense de contrôle. Donc ranger à la hâte n'est pas qu'une question de propreté, c'est une stratégie inconsciente pour masquer sa vulnérabilité et projeter l'image d'une vie parfaitement ordonnée. Donc décompressez, quand vos amis viennent, c'est pour vous. C'est pas pour vos meubles et vos étagères et le truc bien rangé. Mais non, c'est pour vous parce qu'ils vous aiment.
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Belle fin de matinée de mardi avec nous sur Intensité en compagnie de Tame Impala. À l'instant, on écoutait Dracula avec les incisives aiguisées et le remix de Jenny. On va s'intéresser à ce qui se passe chez nous, puisque l'info en Eure-et-Loire arrive tout à l'heure avec nos flashs à midi, puis partout ailleurs aussi. En tout cas, passez un bon mardi et un bel été en écoutant Intensité, évidemment. 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

0: midi. Voici Eddy Grant avec le fameux Gimme Up Johanna. C'est l'heure des Summer Songs, j'adore ça. C'est chouette ça. Midi, l'heure des infos. Avec Jade Billon et Elsa Ruot. Bonjour Elsa.
1: Bonjour à tous, Emmanuel Macron est sain et sauf. L'Elysée communique après ces deux explosions ce matin à Damas en Syrie, non loin de l'hôtel où le chef de l'État a passé la nuit. Elles ont fait 18 blessés selon un premier bilan. Emmanuel Macron, lui, se trouvait alors au palais présidentiel pour une rencontre avec le président syrien Ahmad al-Shara. Le programme se poursuit, précise l'Elysée. Le casting de la prochaine élection présidentielle se joue aujourd'hui devant la cour d'appel de Paris. Elle rend sa décision concernant Marine Le Pen et 11 autres membres du FN accusé de détournement de fonds publics dans l'affaire des assistants au Parlement européen. Lors du procès en appel, 4 ans de prison, dont un an ferme et 5 ans d'inéligibilité avaient été requis contre Marine Le Pen. Elle saura à partir de 13h30 si elle peut se présenter à l'élection de l'an prochain. 4 personnes mises en examen après l'assassinat à Marseille de Mehdi Kessassi, le petit frère du militant contre le narcotrafic Hamid Kessassi. Le parquet national anticriminalité précise que les suspects, 3 hommes et une femme âgés d'une vingtaine d'années, qui ont été placés en détention provisoire. 6 suspects avaient déjà été mis en examen en mars dernier. La vague de chaleur a officiellement débuté, indique Météo France. Et ce midi, une quarantaine de départements basculent en vigilance orange canicule, notamment ceux de l'Île-de-France et du Sud-Bretagne jusqu'au Languedoc et une partie des Alpes. Les fortes chaleurs vont s'accentuer avec des maximales en général entre 35 et 38 degrés et des pointes à plus de 40 degrés possibles sur le sud-ouest. La fin de l'attente pour les élèves de terminale. Les résultats du bac ont commencé à tomber. 730 000 candidats vont savoir s'ils décrochent leur diplôme. Pour ceux qui devront passer par les rattrapages, les épreuves auront lieu entre demain et vendredi au plus tard. Enfin, à la Coupe du Monde, après la qualification de l'Espagne et de la Belgique, les derniers billets pour les quarts de finale ce soir avec l'un des favoris, l'Argentine, qui affronte l'Égypte. C'est à 18h. Et puis à 22h, la Suisse face à la Colombie dans le dernier huitième de finale de ce mondial. Bonne journée.
2: Info locale, Jade Billon.
3: Bonjour à toutes et tous. Une semaine et demie à 2 semaines d'avance pour la campagne 2026 de la moisson qui a débuté mi-juin cette année en Eure-et-Loire. Les 2/3 du travail ont déjà été réalisés dans les champs, une saison précoce, particulièrement chaude aussi, et qui a dû s'adapter au risque d'incendie pendant la canicule fin juin et qui laisse désormais présager des résultats très hétérogènes selon les cultures. Reportage à 12h30. Un feu de culture d'ampleur a d'ailleurs sévi en fin de journée dans le département hier aux alentours de 18h30 à Bayeux-Armenonville. Les flammes ont progressé jusqu'à faire partir en fumée plus de 50 hectares de chaume et de colza. L'intervention des secours a permis de limiter les dégâts avec une surface équivalente préservée. Ce sont 62 sapeurs-pompiers qui ont été engagés au moyen de 26 engins sur place. Les feux qui ont sévi dans d'autres localités du département hier comme Saint-Rémy-sur-Avre ou encore Clois. Du blanc sur le bitume pour affronter la canicule. Le conseil départemental de Eure-et-Loire expérimente une solution originale pour éviter que les routes ne se détériorent sous l'effet des fortes chaleurs. Sur la route D8 à Clois-les-Trois-Rivières, 13 000 m² de chaussée viennent d'être recouverts dans lait de chaux, mélange qui permet de réfléchir les rayons du soleil afin de limiter le réchauffement de l'asphalte. À Montlandon, conseil communautaire ce soir pour les élus des Terres du Perche. C'est à 18h30 que les élus vont se réunir à la salle des fêtes pour évoquer moins de 20 points à l'ordre du jour. Nouvelle soirée pour se retrouver avec Chartres Estival, Petit Jérémy et les Grands. C'est le spectacle de chansons françaises proposé à 21h place des Halles à Chartres. Et puis la Coupe du Monde de football, plus de 1200 personnes se sont réunies samedi pour la fan zone qui a organisé la retransmission du 8e de finale entre la France et le Paraguay. Jeudi à 20h place au quart de finale des Bleus face au Maroc cette fois. La ville propose des navettes gratuites au départ du centre-ville avec 6 arrêts pour desservir le complexe de la Madeleine. Côté météo, ce jour, la vigilance orange canicule est mise à partir de midi avec 34 à 37 degrés attendus en Eure-et-Loire. Bonne journée à toutes et tous.
0: Merci à nos rédactions. À tout à l'heure pour d'autres infos. On vous retrouve à 12h30, Jade Billon, pour nous développer le journal d'Eure-et-Loire. Les Summer Songs, maintenant, chaque début d'heure, on vous offre un titre qui a marché l'été. Voilà. Et c'est le cas en 1988. Le titre va sortir en début d'année et ce sera un des hits d'été qui va être beaucoup joué. 1988, pour retrouver en France un titre classé à la 3e place du top 50. Il s'agit de Johanna. C'est la personnification de la ville de Johannesburg, en fait. Johannesburg ou Comment on dit? On dit Johannesburg, en français on dit ça. C'est vrai. On dit Joburg aussi, en raccourci. Le symbole en tout cas du gouvernement blanc sud-africain de l'époque, puisque vous savez qu'il y avait l'apartheid. Donc c'est une chanson qui est gay comme ça, mais qui parle de choses sérieuses et qui appelait à l'espoir. D'ailleurs, il le dit dans la chanson, il dit « Give me up, Johanna, for the morning come ». Voilà, c'est un appel à l'espoir et à la fin du régime ségrégationniste. Allez, on est en percée dès que le vent tournera, ce qui a été le cas. Eddie Grant maintenant, c'est sur Intensité, ce sont les Summer Songs.

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Bon début d'après-midi avec nous sur Intensité. 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On vient d'écouter Bruno Mars, I Just Might, garçon qui compte et qui a fait le show au Stade de France. On écoute Shakira, il y aura aussi la Minute Emploi.

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1: C'est la Minute Emploi sur Intensité. Montez le son si vous cherchez un job. On vous rappelle qu'Élie Combray, un supermarché, recherche un employé libre service en intérim pour 3 mois. Mise en rayon, réassort, contrôle des livraisons et accueil des clients sont au programme. Contrat de 35 heures. La référence France Travail, c'est le 210-TRZR. À Mère-Église, une entreprise spécialisée dans la rénovation de bâtiments anciens recrute 2 apprentis, on vous le rappelle, un en charpente, l'autre en couverture. En CAP ou BP, contactez l'entreprise au 07 61 81 78 12. Et puis, la police nationale poursuit son recrutement de policiers adjoints pour les 18-29 ans. Les inscriptions sont ouvertes jusqu'au 14 août avec des épreuves organisées à Chartres en septembre. Bonne journée.
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0: été sur Intensité jouer au cahier de vacances.
1: Salut Karine.
2: Bonjour.
1: Vous habitez à Saint-Dié-les-Ponts, c'est ça ?
2: C'est bien ça.
1: Et vous travaillez à la Fondation Chevalier de Beauce, notamment du côté de la lingerie.
2: C'est ça, oui.
1: Ok. Bon, bah, il y a des vacances qui ont eu lieu là un petit peu en juin, c'est ça ?
2: En juin, ouais, c'est ça.
1: Et les prochaines en septembre. Voilà.
2: En septembre.
1: Et après, on laisse la place aux autres en attendant.
2: Voilà.
1: Bon,
2: c'est bien ça.
1: En tous les cas, Karine, pendant l'été, bah, justement, vu que vous restez dans la région, on a plein de cadeaux, plein de bonnes idées sorties à gagner, hein, pas très loin de la maison. Vous avez entendu le principe, hein, trois questions. Voilà. Vous pouvez vous arrêter à la première, mais vous pouvez essayer de répondre à la deuxième et à la troisième pour tenter de remporter jusqu'à trois cadeaux. Par contre, si vous me donnez une mauvaise réponse, vous perdez tout. Hein. Okay,
2: ok.
1: Allez, on se concentre et on commence avec la question niveau CP-CE1. Comment appelle-t-on un bébé grenouille ?
2: Un tétard.
1: Oui, un tétard, bien joué. Et qu'est-ce qu'on a gagné ?
3: Alors, les gants, c'est bon.
1: Ouais.
3: Le casque, c'est bon. Le baudrier, c'est bon. 3, 2, 1.
1: Et bon, on vous envoie dans le parc André Gagnon à Chartres pour une session d'acrobranche pour deux personnes.
2: Super.
1: Bravo, Karine. Voilà.
2: Bah, merci.
1: Vous avez déjà testé acrobranche ou pas ?
2: Non, pas du tout.
1: Pas le vertige ?
2: Bon, un petit peu.
1: Et bon, en tous les cas, une session d'acrobranche pour deux personnes avec Acrocamp. Alors, qu'est-ce qu'on fait ? Est-ce qu'on tente la question CE2, CM1 ou est-ce qu'on s'arrête là ?
2: On va tenter.
1: Allez, on va jouer. Nouvelle question. Vous êtes bonne en maths, Karine, ou pas ?
2: Un petit peu, oui.
1: Ouais, si je vous dis combien font 125 x 8 ?
2: 1000.
1: Et ben voilà, parfait. Bonne réponse. Nouveau cadeau, c'est parti.
0: Zoo Refuge La Tanière.
1: Et on ajoute à tout ça deux places pour le Zoo Refuge, le Refuge La Tanière. Bravo.
2: Ah bah super.
1: Et bah voilà, comme ça, de quoi passer une bonne journée du côté de Chartres. Qu'est-ce qu'on fait ? Est-ce qu'on continue ou pas ?
2: On continue.
1: On est joueurs ce matin. Bon, attention, Vincent a fait la même chose, il s'est planté sur la dernière, il y a une heure. Allez, on croise les doigts en espérant que vous ayez cette dernière question niveau CM2 collège. Quel est l'animal terrestre le plus rapide au monde ?
2: Le
1: truc qui court très très très très très très vite.
2: Le guépard ?
1: C'est quoi ? Le guépard ?
2: Le ouais. Guépard ?
1: Un gros chat, quoi. Un gros truc.
2: Ouais, voilà.
1: Ouais. C'est une bonne réponse. Bravo ! Allez !
2: Ah, bah, super, merci.
1: Et bah, deux invitations pour Papé à Parc. Voilà ! Et bah, grand chelem. Bravo à vous, Karine.
2: Ah, bah, merci. Bravo à vous. Merci. Ouais. Merci à vous, je veux dire.
1: Oh bah, vous pouvez me dire bravo, ça me fait plaisir aussi. Hein. Donc, en tous les cas, deux invitations pour Papé à Parc, deux invitations pour La Tanière et deux sessions d'acrobranche. Grand chelem pour vous ce matin, Karine. Bravo, bravo, bravo.
2: De quoi occuper les vacances. Merci beaucoup.
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1: 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Bon début d'après-midi avec nous, Intensité, avec Ray, Météo Agenda, c'est l'heure du journal de l'Eure-et-Loir et c'est avec Jade Billon.
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18: 50 hectares de culture sur pied brûlés rien que dans le nord-est de l'Eure-et-Loire à Bayou-Armenonville hier. S'adapter à la chaleur, c'est aussi préserver les routes. Détail sur une expérimentation en cours à Cloix. Et puis en fin de journal, on va parler foot à deux occasions.
1: Salut Jada.
18: Salut Jérôme, bonjour à toutes et à tous.
1: Hier, les pompiers ont été très sollicités pour des feux de culture.
18: Un feu de culture d'ampleur a sévi peu après 18h30 à Bayou-Armenonville, commune entre Maintenon et Auneau. Ce sont 62 sapeurs-pompiers engagés avec 26 engins. Les flammes ont consumé plus de 50 hectares de chaume et de colza. L'intervention des secours a tout de même permis de limiter le sinistre qui aurait pu être deux fois plus important. Ce sont 60 hectares de culture préservée et le risque de propagation aussi à un bois qui a pu être écarté.
1: La chaleur sévit sur les routes également.
18: Le conseil départemental de Eure-et-Loir expérimente une solution originale pour éviter que les routes ne se détériorent davantage sous l'effet des fortes chaleurs. Les axes sont badigeonnés de blanc sur la route RD8 à Clos-les-Trois-Rivières. Un tronçon qui est en phase de test sur 13 000 m² de chaussée, ainsi recouvert d'un lait de chaux, un mélange qui permet de réfléchir les rayons du soleil pour limiter le réchauffement de l'asphalte. L'expérimentation pourra s'étendre au reste du département si elle est concluante. Et c'est avec cette canicule qui s'intensifie et un passage en vigilance orange aujourd'hui en Eure-et-Loir que de premières conclusions pour la canicule de fin juin sont en train de tomber. Les remontées des pompes funèbres ont été confirmées par Santé publique France qui fait état de 121 décès supplémentaires en Centre-Val de Loire rien que sur une semaine. Un premier bilan local mais aussi national de 2000 morts qui n'est qu'une estimation de court terme basée sur les seuls certificats électroniques. Les chiffres vont être consolidés, affinés et croisés avec l'état civil et les certificats papier. Le verdict définitif sur l'impact réel donc de cette première vague de chaleur ne sera connu que dans 3 semaines.
1: En pleine période de moisson, les agriculteurs ont dû s'adapter au risque d'incendie.
18: Oui, on en parlait juste avant et durant la canicule notamment, les horaires de travail avaient été adaptés sur demande et recommandations de la préfecture. La campagne 2026 de la moisson a débuté mi-juin. En Eure-et-Loir, c'est quasi 2 semaines d'avance par rapport aux précédentes campagnes. Elle bat son plein en ce moment et ne devrait pas s'éterniser pour se terminer d'ici la fin de semaine, courant semaine prochaine. Près de 60% du travail a déjà été réalisé dans les champs. La saison marquée par la chaleur, mais aussi Ludovic Ravaillot, ce premier bilan de la récolte qui reste mitigé avec des résultats assez hétérogènes.
13: Une saison précoce et particulièrement chaude, la moisson a été lancée en pleine période de canicule. En juin, les agriculteurs étaient invités à suspendre le travail dans les champs entre 13h et 18h pour limiter les départs de feu. Il a donc fallu s'adapter, raconte Florent Babin, directeur adjoint du pôle agricole de la SCAEL, société coopérative agricole d'Eure-et-Loir qui compte plus d'une cinquantaine de silos.
19: On avait des matins tellement chauds, finalement les agriculteurs pouvaient démarrer la moisson dès 8h30, 9h. Et d'habitude, pas du tout possible. On commençait plutôt sur les coups de 11h midi. Mais là, du coup, on réceptionnait beaucoup plus tôt. Il y avait cette coupure. Et puis après, on arrivait à ouvrir jusqu'à 23h minuit.
13: Des coups de chaud qui ne restent pas sans conséquences pour les cultures. Mais cette année, pour le colza, la météo aura été plutôt favorable.
19: On est plutôt sur des colzas qui sont très secs, mais plutôt des rendements satisfaisants. Dans la moyenne.
13: Pour les autres cultures, en revanche, les résultats sont assez variables selon les secteurs.
19: La déception, elle est sur l'orge d'hiver. On a eu des rendements à 7 ou 10% en dessous de la moyenne quinquennale. Et pour le reste, que ce soit les blés tendres, les blés durs ou les orges de printemps semés d'hiver, globalement, les rendements sont plutôt bons dans la moyenne, mais alors encore une fois, très très hétérogènes.
13: Et c'est le cas, par exemple, pour le blé où c'est le grand écart.
19: Les plus faibles rendements qui peuvent aller de 50 quintaux jusqu'à plus de 100 quintaux dans certaines parcelles.
13: Enfin, le prix d'achat des céréales cette année semble aller dans le bon sens, mais jugé encore trop juste.
19: Si on prend culture par culture, on a des prix qui sont relativement corrects si on regarde par rapport à l'historique, qui sont un peu justes par rapport aux charges. Encore une fois, on a eu beaucoup de charges qui ont augmenté, comme les engrais. Et du coup, derrière, ça fait qu'il y a un besoin de prix de céréales qui est plus important.
13: Et face à la sécheresse qui s'installe, le monde agricole s'inquiète des conséquences pour les prochaines cultures, comme le maïs ou encore le fourrage pour l'élevage.
18: Merci Ludovic Ravaillot. Et pour rassurer, mais aussi rappeler l'engagement du gouvernement, la ministre de l'Agriculture, Annie Genevard, s'est rendue dans le Loiret hier. Politique à Montlandon, un conseil communautaire vous concerne. Si vous habitez les terres du Perche, les élus de la Comcom ont un peu moins de 20 points à l'ordre du jour à traiter. Les échanges sont à 18h30 à la salle des fêtes de Montlandon. Du côté de Luisant, c'est le conseil municipal qui se renouvelle avant les congés d'été. Les élus se retrouvent en assemblée à 20h30 au sein de l'hôtel de ville. Sortie nature à la Ferté-Vidame, vous avez tout l'été pour aller à la découverte des oiseaux. Dès aujourd'hui et jusqu'au 11 août, chaque mardi matin au domaine de la Ferté-Vidame, une sortie avec un éducateur à l'environnement vous est proposée sur réservation pour donc découvrir et observer grâce à des jumelles et des longues vues qui vous sont proposées ces différents oiseaux donc visibles au domaine. Le coup d'envoi de la tournée Food Truck est donné aujourd'hui pour faire une dizaine d'arrêts en Centre-Val de Loire, un seul dans le département d'Eure-et-Loire, et c'est aujourd'hui à Chartres pour l'ouverture du dispositif. Rendez-vous sur la place des Éparts de 14h à 18h pour découvrir donc ce dispositif itinérant de la Ligue de football Centre-Val de Loire. C'est gratuit, ouvert à tous pour découvrir des disciplines comme le foot en marchant, le golf foot et quelques autres activités ludiques pour les plus jeunes.
1: Et puis laissez-vous conduire jeudi soir pour aller à la Fan Zone à Chartres pour le match de l'équipe de France.
18: Et oui, des navettes gratuites proposées pour répondre à l'afflux qui grandit match après match autour de l'équipe de France. Le mondial qui a réuni la France et le Paraguay pour le 8e de finale, 1200 personnes ont assisté à la victoire du 11 tricolore au complexe de la Madeleine. Et donc pour le quart face au Maroc à 22h jeudi, eh bien, il y aura ces différentes navettes.

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1: Attention à l'alerte orange canicule, Jade.
2: Oui, qui a été émise à midi en Eure-et-Loire et pour une grande partie de la France. Conséquence, eh bien, les températures sont élevées en journée, mais aussi la nuit, et ça va monter crescendo au fur et à mesure. Pour aujourd'hui, mardi, eh bien, nous sommes avec des minimales de 34 degrés. C'est le cas à Tremblay-les-Villages du côté de Senonches qui iront garder 35 pour une autre partie du département allant de la Loupe jusqu'au Chartrain. À Chartres même, c'est plutôt autour des 37 degrés que vous allez cuire. Également 37 pour l'agglo de Dreux, de Châteaudun et puis 36 en pleine Beauce, notamment à Janville ainsi que du côté d'Aunay-sous-Auneau.
1: Et à quoi faut-il s'attendre pour la journée de demain, mercredi?
2: Un temps un peu plus ensoleillé puisque c'est légèrement voilé cet après-midi. Des températures autour des 34 à 37 degrés à nouveau et cette nuit, 18 degrés.
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1: Des rendez-vous extraits de notre agenda avec la base de loisirs de Senonches, par exemple. Vous pouvez en profiter depuis le début de la semaine jusqu'au 26 août notamment. C'est de 14h à 19h, bien sûr, en fonction des conditions météo.
2: Dans l'agenda également, la Biennale Panorama, vous pouvez aller au frais, au Beffroi, à l'Arsenal ou au Musée d'art et d'histoire pour cette exposition sur les métiers d'art, le patrimoine. C'est jusqu'au 1er novembre à Dreux.
1: Le patrimoine eurélien aussi, hein, vous pouvez le découvrir ou le redécouvrir avec la maison Picassiette, hein, impressionnant et à visiter jusqu'au mois de novembre, mais n'hésitez pas à en profiter pendant les beaux jours.
2: Et puis vos élus ne sont peut-être pas encore en vacances. À Saint-Pré, à 20h, il y a un conseil municipal. C'est également le cas à Luisant à 20h30 et à Levainville à 21h.

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1: 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Merci à Jade Billon pour ces infos, évidemment, en Eure-et-Loire. C'est fait. Retour des flashs tout à l'heure à 13h. Retour aussi de ces phases avec Lucille maintenant. En tout cas, bel après-midi et merci de nous avoir choisi.

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0: La suite, Zao MC Solar, ce sera comme Caroline, on n'oublie pas de jouer ensemble. Hein.
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0: 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Je vous laisse avec Zao MC Solar, passez une belle journée avec nous sur votre radio en Eure-et-Loire, c'était Ronan. À domani, bye bye.

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2: Attention.

0: Bonjour à tous. La décision est imminente pour Marine Le Pen. Va-t-elle pouvoir se présenter à la prochaine élection présidentielle? La Cour d'appel de Paris rend son jugement dans l'affaire des assistants d'eurodéputés. Elle va dire si la députée RN est coupable de détournement de fonds publics et si oui, quelle sera sa peine. En première instance, en mars 2025, Marine Le Pen avait été condamnée à 4 ans de prison, dont 2 ans ferme, 100 000 euros d'amende et 5 ans d'inéligibilité, assortie d'une exécution provisoire. 12 prévenus avaient fait appel. Dans le reste de l'actu, elle était recherchée depuis plus d'une semaine. La femme suspectée d'avoir déposé un colis piégé devant une résidence de Monaco serait décédée. Selon les médias ukrainiens, elle a été retrouvée enterrée à Kiev hier soir. Elle aurait été tuée par balle. Cette Ukrainienne de 39 ans était soupçonnée d'être à l'origine de l'explosion qui a fait 3 blessés, dont un oligarque ukrainien. Ma visite se poursuit, c'est ce qu'indique Emmanuel Macron sur le réseau X. Le chef de l'État a rencontré le président syrien à Damas, la capitale où 2 explosions ont été entendues ce matin. C'est la première visite d'un dirigeant occidental depuis le renversement du régime en décembre 2024. Sur le front des incendies, l'inquiétude persiste dans les Pyrénées-Orientales. Le feu n'est pas encore fixé. Il a déjà parcouru plus de 4900 hectares depuis samedi soir. 850 pompiers sont sur place. La préfecture indique que certains habitants évacués vont pouvoir commencer à réintégrer leur village cet après-midi. Le Tour de France, et c'est sous des fortes chaleurs que le peloton va courir la 4e étape cet après-midi. Elle va s'élancer tout à l'heure de Carcassonne pour 182 km jusqu'à Foix. Depuis hier, c'est le Slovène Tadej Pogacar qui porte le maillot jaune. Enfin, encore du mouvement sur les bancs de Ligue 1. C'est officiel pour Liam Rosenior au Paris FC. 6 mois après son départ de Strasbourg et après un passage éclair à Chelsea, l'Anglais remplace officiellement Antoine Comboiré à Paris. Il prendra ses fonctions jeudi pour la reprise de l'entraînement. Voilà pour l'info. Bon après-midi.
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2: Bonjour à tous. La prudence est de mise si vous cherchez à vous rafraîchir avec la vigilance canicule qui est étendue en Eure-et-Loire. Malgré le soleil et le thermomètre qui s'affole, la mairie de Cloix-les-Trois-Rivières tire la sonnette d'alarme. Plonger dans les rivières et les étangs de la commune est formellement interdit. Sans aucune surveillance sur place, le moindre incident peut s'avérer fatal. Plusieurs zones de baignade aménagées et sécurisées sont donc mises en place dans le département. C'est le cas à Arroux, Marboué ou encore Senonches. Un feu de culture d'ampleur a sévi hier en fin de journée dans le département. Incendie qui s'est déclaré à Bayeux-Armenonville. Les flammes ont progressé jusqu'à faire partir en fumée plus de 50 hectares de culture sur pied. L'intervention des secours a tout de même permis de limiter les dégâts. Une surface équivalente a été préservée en orge et blé. Ce sont une 60aine de pompiers qui ont été engagés sur place au moyen de 26 engins. Une semaine et demie à 2 semaines d'avance pour la campagne 2026 de la moisson. Celle-ci a débuté mi-juin cette année en Eure-et-Loire. Les 2/3 du travail ont déjà été réalisés dans les champs. Une saison précoce, particulièrement chaude aussi, qui a dû s'adapter au risque d'incendie pendant la canicule, mais qui laisse donc présager des résultats très hétérogènes. Notre reportage sur intensité.net. À Artenay, le moulin n'a plus ses ailes suite à un fort coup de vent fin juin. La tête de l'arbre moteur s'est brisée, conduisant la municipalité à déposer les ailes. Une entreprise de charpentiers à moulageurs a été identifiée en Eure-et-Loire, à Lanneray, c'est près de Châteaudun, pour remplacer cette pièce centrale. Le chantier pourrait durer plus d'un an, le temps que la commune loiretaine puisse réunir les 80 000 euros nécessaires. Et puis, alors que 1 200 personnes ont assisté au 8e de finale des Bleus depuis la fan zone samedi à Chartres, la ville veut convier le plus de supporters possible pour le quart. C'est face au Maroc jeudi pour ce mondial de football. Les navettes vont donc être gratuites et circuler entre le centre-ville et 6 arrêts jusqu'au terminus, le complexe de la Madeleine. Et puis pour la météo, c'est donc cette vigilance orange canicule, 34 à 37 degrés pour les valeurs. Côté ciel, c'est légèrement voilé. Bonne journée en compagnie de Radio Intensité.
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1: Le jeu du cahier de vacances, des révisions à l'heure du petit-déj, 7h15, 8h15 et 9h15. Écoutez, c'était dans la matinale. En tous les cas, on accueille Virginie qui nous écoute du côté de Saint-Georges-sur-Eure. Bonjour Virginie.
2: Bonjour Radio Intensité.
1: Vous êtes assistante juridique administrative.
2: Oui.
1: Et donc, reprise du boulot aujourd'hui parce que vous étiez en vacances. Voilà.
2: Voilà, tout à fait.
1: Donc, on prend des vacances avant que tout le monde soit en vacances et on repart en vacances après quand tout le monde est revenu au travail. Voilà. C'est un peu le principe. Eh bien, Virginie, la bonne nouvelle, c'est que avec tout cet été où vous allez travailler, vous allez peut-être pouvoir eh bien, prendre un petit peu de bon temps dans la région avec plein d'idées sorties. Vous l'avez entendu hein, sur Intensité avec tous nos partenaires. Mais il faut jouer et on va réviser un petit peu avec le jeu du cahier de vacances. OK ?
2: Oui.
1: Vous avez trois questions. Une première qui sera niveau CP-CE1, une seconde CE2, CM1 et une troisième niveau CM2 collège où ça peut un peu plus se corser. On répond déjà à la première et puis on voit ce qu'on fait ensuite. Ok.
2: D'accord, ok, il n'y a pas de souci.
1: Allez, on y va, vous avez quelques secondes pour répondre. Si je vous dis, on part de 27 pour aller à 45, on ajoute 18, c'est vrai ou faux?
2: 27 à combien?
1: À 45.
2: 27 à 45, 27 à 45. Vous m'avez dit, on ajoute?
1: 18.
2: 27 à... Non.
1: Ah bah, ça part mal. C'était bien 18. Bon. Bon, et voilà, question, on a peur de se faire piéger et on se fait piéger.
2: Voilà,
1: bon,
2: tout à fait.
1: Bon, malheureusement, on part mal. C'est journée de reprise pour vous, Virginie, et puis en plus, on perd au jeu. Bon, bah.
2: Tout à fait.
1: Repartez en vacances, Virginie, faites ça.
2: Oui,
1: d'accord.
2: Je
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1: On poursuit sur Intensité avec un point sur les manifestations associatives de cette semaine et des prochains jours. On va commencer à Broue ce week-end. Rendez-vous samedi dès 9h30 au 65 rue de Châteaudun pour les portes ouvertes de la Broutique du Secours catholique. Grand déballage du mois et promo de l'été avec 6 articles pour 5 euros. Sur le terrain de la Pointe de Lille à Danjou, rendez-vous également samedi pour un concours de pétanque en doublette de la boule d'Angelaise. Inscription à 13h, j'ai du but à 14h30, 10 euros par équipe. Rendez-vous samedi à Lille de la Vallée de l'Aigre à Romilly-sur-Aigre à partir de 16h jusqu'à la tombée de la nuit pour la fête de l'aigrette organisée par Romilly en fait. Participation des groupes Challenger, Doika, Oika ou encore Miss Sakana. Il y aura un feu d'artifice à 23h. Renseignements 06 61 02 16 30. À samedi à 20h, également le 26 juillet prochain à 14h à la salle Léo Lagrange de Châteaudun, c'est deux lotos de l'association du Chêne Vert de Lutz-en-Dunois. 3 euros le carton avec à gagner bon d'achat jusqu'à 1000 euros. Renseignements au 06 77 68 06 95. Rendez-vous samedi et dimanche à 14h à la salle des fêtes de Termigné pour deux lotos de l'amicale des agents territoriaux du canton d'Orgères. Le carton sera à 4 euros et vous pourrez gagner des bons d'achat jusqu'à 500 euros. À dimanche, à partir de 14h, derrière la grange de Saint-Hilaire-sur-Yerre, fête de village organisée par l'amicale. Un nombreux jeux d'antan pour petits et grands et kermesse. Lundi 13 juillet, à partir de 22h au centre de secours de Hanche, c'est le bal par l'amicale des sapeurs-pompiers de Hanche et Pernon. Soirée fluo animée par DJ Remji Evans. L'entrée est à 10 euros, prévente à 8 euros avec une consommation gratuite sur aspe28.fr. C'est gratuit pour les moins de 16 ans. À partir de 19h sur la site de la Gaugrie à Autun du Perche, c'est lundi 13 juillet à 19h, c'est le barbecue géant organisé par l'association Sport et Loisirs. Démonstration de danse en ligne, concert pop rock, 23h, feu d'artifice. Lundi 13 juillet, à partir de 19h, place CDA à la Broue, c'est le barbecue géant organisé par les sapeurs-pompiers. Le tarif est à 14 euros, 22h, retraite au flambeau, 23h, feu d'artifice et bal animé par un DJ. Mardi 14 juillet à 13h, à la salle culturelle L'Entracte de Nogent-le-Fay, à l'auto spécial bon d'achat des Roses de l'Espoir au profit de la dysphasie, 4 euros le carton, à gagner jusqu'à 600 euros en chèque cadeau et réservation au 07 49 45 17 14. Ce sera aussi le mardi 14 juillet à Morier, à Vide-Grenier de l'Amicale, 10 euros l'emplacement de 6 mètres avec voiture, inscription 06 74 75 71 41. À Yèvres, dimanche 19 juillet, brocante du comité des fêtes, installation de 5h à 8h, 2 euros le mètre, pas de réservation sauf pour les professionnels. À 20h, concert offert à la salle récréative, renseignement au 06 77 52 89 95. Jeudi 23 juillet, à midi, à la salle des fêtes de Châteauneuf-en-Thymerais, déjeuner et thé dansant de l'amitié Castelneuvienne, animé par Patrick Caron, tarif 43 euros, pour les adhérents c'est 38 euros. Thé dansant seul à 14 euros, réservation 06 07 17 50 79. À la rentrée de septembre, rejoignez le club de canoë-kayak Dunois. Profitez de 4 mois offerts sur votre première licence. Club labellisé et classé parmi les meilleurs clubs de France. Venez naviguer avec eux. Rendez-vous dimanche 4 octobre prochain à partir de 14h à la salle des fêtes de Bayeulpin pour un concert des Forbans en hommage à Bébert avec d'autres artistes au profit à des enfants malades organisé par Rêve et Espoir 28. Entrée 20 euros. Vente de billets le samedi 11 juillet de 10h à 18h au centre commercial de Barjouville. Renseignements au 06 70 40 58 78.

0: Des anniversaires de personnalités à souhaiter aujourd'hui. On va commencer avec un chanteur. Il s'appelle Julien Doré, vainqueur de la Nouvelle Star. Il fête aujourd'hui ses 44 ans. Bon anniversaire à Julien Doré aujourd'hui. Nous avons aussi le batteur des Beatles, Ringo Starr, qui souffle de son côté ses 86 bougies, une véritable légende du rock. L'humoriste Farid, aussi célèbre, ses 35 ans. Le chanteur Aldebert aussi, connu notamment pour faire des musiques pour les petits comme pour les grands. Il fête ses 53 ans. Côté cinéma, Bérénice Bejo fête ses 50 ans. Georgia Fox, connue aussi pour la série Les Experts, à 58 ans. Ou encore Bénédicte Delmas, célèbre ses 54 ans. Happy birthday aussi à vous, si vous êtes né un 7 juillet.
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0: Bonjour, bonjour à tous. Marine Le Pen coupable de détournement de fonds publics. La décision vient de tomber de la Cour d'appel de Paris et la dirigeante du Rassemblement National est condamnée à 1 an de prison avec port du bracelet électronique. L'audience se poursuit. En première instance, Marine Le Pen avait écopé d'une peine de 4 ans avec 5 ans d'inéligibilité avec exécution provisoire. Notez qu'elle sera ce soir l'invitée du 20h de TF1. 85,5% des candidats ont décroché leur bac. Premier bilan du ministère de l'Éducation. Les résultats sont publiés depuis ce matin. Le taux d'admis grimpe à plus de 90% en filière générale, un tout petit peu moins que l'an dernier. Au total, 57 300 candidats devront passer les épreuves de rattrapage. Elles débutent dès demain. Le gouvernement prépare le prochain budget. Un nouveau comité d'alerte des finances publiques se tient aujourd'hui autour de Sébastien Lecornu. Objectif, dresser un état des lieux précis sur la situation des comptes publics et alerter sur les risques de dérapage. 61 départements en vigilance orange canicule. Aujourd'hui, les trois quarts sud du pays sont concernés par des fortes chaleurs. Et Météo France prévient, elles vont encore gagner du terrain et la canicule va se poursuivre les prochains jours. À cela s'ajoute un fort risque d'incendie. Une très grande partie du pays est placée en vigilance orange et le niveau est même maximal sur l'Essonne, les Deux-Sèvres et le Vaucluse, placés en alerte rouge. En foot, les derniers huitièmes de finale ce soir à la Coupe du Monde. L'Argentine de Lionel Messi affronte l'Égypte de Mohamed Salah à 18h. Et puis à 22h, la Suisse sera face à la Colombie. Enfin, un peu plus d'un demi-million de visiteurs sont allés explorer la caverne du Pont-Neuf de JR. C'est une affluence supérieure à celle du musée du Louvre, selon le bilan dévoilé par l'Office de tourisme de Paris. Et ce, alors que l'œuvre n'a ouvert au public que durant 13 jours. L'installation aurait même attiré plus de 6 millions de personnes depuis les alentours du Pont-Neuf. Très bon début d'après-midi.
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2: Bonjour à toutes et à tous. La prudence est de mise si vous cherchez à vous rafraîchir avec la canicule qui est étendue en Eure-et-Loire, vigilance orange. Malgré le soleil et le thermomètre qui s'affole, la mairie de Clos-les-Trois-Rivières tire la sonnette d'alarme. Plonger dans les rivières et les étangs de la commune est formellement interdit. Sans aucune surveillance sur place, le moindre incident peut s'avérer fatal. La France compte plus de 90 morts par noyade depuis le 19 juin. Plusieurs feux de culture hier dans le département. En fin de journée, un incendie particulièrement virulent s'est notamment déclaré à Bayeux-Armenonville, c'est proche de Maintenon. Une soixantaine de pompiers sont intervenus dans la soirée. Plus de 50 hectares de chaume et de colza ont brûlé, mais une surface équivalente de culture a pu être préservée. Lancée à la mi-juin, la moisson a débuté en avance en Eure-et-Loire. Les deux tiers du travail ont déjà été réalisés dans les champs. La saison précoce est particulièrement chaude, donne l'occasion d'un premier bilan. Le colza affiche un rendement plutôt satisfaisant. C'est en revanche assez variable pour le reste des cultures. Florent Babin est directeur adjoint du pôle agricole de l'ASCAEL, la société coopérative agricole d'Eure-et-Loire.
3: La déception, elle est sur l'orge d'hiver. On a eu des rendements à 7 ou 10% en dessous de la moyenne quinquennale. Et pour le reste, que ce soit les blés tendres, les blés durs ou les orges de printemps semés d'hiver, globalement, les rendements sont plutôt bons dans la moyenne, mais alors encore une fois, très, très hétérogènes.
2: L'actualité, c'est aussi ce conseil communautaire. Moins de 20 points à l'ordre du jour pour les Terres du Perche. Les élus sont convoqués à 18h30 à la salle des fêtes de Montlandon aujourd'hui. Une soirée pour se retrouver autour de Chartres Estival. C'est avec de la chanson française aujourd'hui. Petit Jérémy et les grands, c'est à 21h, c'est gratuit, place des Halles. Et puis, quatrième étape du Tour de France depuis Carcassonne, le peloton s'était lancé parmi les coureurs Hugo Page, parti 162e au général. L'Aurélien roule pour l'équipe Cofidis et va devoir lutter sur ce tracé accidenté de près de 182 km. Une arrivée au sprint l'attend à Foix dans l'Ariège. Le peloton est attendu vers 18h. Et puis donc pour la vigilance orange canicule, les températures du jour sont comprises entre 34 et 37 degrés. Prudence. 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
1: C'est la Minute Emploi sur Intensité. Montez le son si vous cherchez un job. On vous rappelle qu'Élie Combray, un supermarché, recherche un employé libre service en intérim pour 3 mois. Mise en rayon, réassort, contrôle des livraisons et accueil des clients sont au programme. Contrat de 35 heures. La référence France Travail, c'est le 210 TRZR. À Mère-Église, une entreprise spécialisée dans la rénovation de bâtiments anciens recrute 2 apprentis, on vous le rappelle, un en charpente, l'autre en couverture. En CAP ou BP, contactez l'entreprise au 07 61 81 78 12. Et puis, la police nationale poursuit son recrutement de policiers adjoints pour les 18-29 ans. Les inscriptions sont ouvertes jusqu'au 14 août avec des épreuves organisées à Chartres en septembre. Bonne journée.
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1: Sur votre plateau télé ce soir, l'amour chez les humains, l'amour chez les animaux et des vacances en solde. Coup de foudre à Notting Hill sur TF1, film avec Julia Roberts et Hugh Grant, quand un matin, Anna, actrice la plus célèbre d'Hollywood, pousse la porte de la librairie de William, située dans le quartier de Notting Hill, à Londres. Le libraire ignore que commence une grande aventure amoureuse semée d'embûches.
2: Écoute, Anna, je pense être un type assez pondéré, pas très habitué aux histoires d'amour, mais je vais dire non à cette touchante demande. On s'en tient là. Avec toi, je suis vraiment en danger.
1: Règne animal, les jeux de l'amour sur France 2, documentaire compté par Alexandra Lamy. Des forêts profondes aux déserts les plus arides, les femelles rivalisent d'ingéniosité pour trouver le partenaire idéal et donner la vie. Elles doivent choisir le meilleur père pour assurer la survie de leurs petits. Certaines mettent leurs prétendants à l'épreuve pour qu'ils se montrent à la hauteur.
3: Partons à la découverte d'espèces rares, de comportements extraordinaires, parfois filmés pour la première fois. Leur intimité est fascinante et tous rivalisent d'ingéniosité pour trouver l'amour. Et la partie n'est jamais gagnée d'avance.
1: 90 minutes enquête sur TMC, magazine sur le thème vacances low cost, du rêve au cauchemar. Pour s'offrir quelques jours au soleil, des millions de personnes cherchent les tarifs les plus attractifs. Les vols low cost, hébergement à petit prix et offres all inclusive ont la cote, mais les logements insalubres, annonces trompeuses et vols annulés sont nombreux. Coup de foudre dans Notting Hill sur TF1, Règne animal, les jeux de l'amour sur France 2 et 90 minutes enquête sur TMC. Très belle soirée télé à tous.
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0: Bonjour à tous. Marine Le Pen, coupable mais éligible. L'audience est terminée devant la Cour d'appel de Paris qui a rendu sa décision dans l'affaire des assistants FN au Parlement européen. La députée Rassemblement national est donc reconnue coupable de détournement de fonds publics comme l'ensemble des 12 accusés qui y avaient fait appel, notamment Louis Alliot, Julien Odoul et Nicolas B. Dans le détail, Marine Le Pen est condamnée à 3 ans de prison dont un an ferme sous bracelet électronique. Elle écope aussi de 100 000 euros d'amende et de 45 mois d'inéligibilité, dont 15 mois ferme, une peine que la Cour considère comme déjà exécutée depuis le jugement rendu en première instance en mars 2025. Marine Le Pen peut donc en théorie se présenter à l'élection présidentielle, mais elle avait assuré il y a quelques jours encore qu'elle ne ferait pas campagne avec un bracelet électronique. Marine Le Pen a quitté le tribunal sans faire de déclaration. Son avocat, maître Rodolphe Beausselu, se dit lui partiellement satisfait et il note, je cite, une inflexion considérable sur les peines, notamment sur l'inéligibilité. Il indique enfin qu'ils vont se réunir et réfléchir à l'ensemble de la décision avant une communication ultérieure sur les suites à donner. Dans le reste de l'actualité, 4 personnes mises en examen après l'assassinat à Marseille de Mehdi Kessassi, le petit frère du militant contre le narcotrafic Hamid Kessassi. Le parquet national anticriminalité précise que les suspects, 3 hommes et une femme âgés d'une vingtaine d'années, ont été placés en détention provisoire. 6 personnes avaient déjà été mises en examen en mars dernier. 6 personnes interpellées en France soupçonnées d'avoir eu une action sur un départ de feu. C'est ce qu'annonce le ministre de l'Intérieur sur le réseau X. Laurent Nunez évoque des arrestations par la gendarmerie dans plusieurs départements et assure que la réponse de l'État sera implacable. Et puis le cyclisme avec la 4e étape du Tour de France qui est partie de Carcassonne en début d'après-midi. 182 km au programme jusqu'à Foix en Ariège. Depuis hier, c'est le Slovène Tadej Pogacar qui porte le maillot jaune. Et c'est la fin de ce flash. Bon après-midi.
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2: Bonjour à tous. La prudence est de mise si vous cherchez à vous rafraîchir avec la vigilance canicule qui est étendue en Eure-et-Loir. Malgré le soleil et le thermomètre qui s'affole, la mairie de Cloix-les-Trois-Rivières tire la sonnette d'alarme. Plonger dans les rivières et les étangs de la commune est formellement interdit. Sans aucune surveillance sur place, le moindre incident peut s'avérer fatal. Plusieurs zones de baignade aménagées et sécurisées sont donc mises en place dans le département. C'est le cas à Arroux, Marboué ou encore Senonches. Un feu de culture d'ampleur a sévi hier en fin de journée dans le département. Incendie qui s'est déclaré à Bayeux-Armenonville. Les flammes ont progressé jusqu'à faire partir en fumée plus de 50 hectares de culture sur pied. L'intervention des secours a tout de même permis de limiter les dégâts. Une surface équivalente a été préservée en orge et blé. Ce sont une soixantaine de pompiers qui ont été engagés sur place au moyen de 26 engins. Une semaine et demie à 2 semaines d'avance pour la campagne 2026 de la moisson. Celle-ci a débuté mi-juin cette année en Eure-et-Loir. Les 2/3 du travail ont déjà été réalisés dans les champs. Une saison précoce, particulièrement chaude aussi, qui a dû s'adapter au risque d'incendie pendant la canicule, mais qui laisse donc présager des résultats très hétérogènes. Notre reportage sur intensité.net. À Artenay, le moulin n'a plus ses ailes suite à un fort coup de vent fin juin. La tête de l'arbre moteur s'est brisée, conduisant la municipalité à déposer les ailes. Une entreprise de charpentiers à moulageurs a été identifiée en Eure-et-Loir, à Lanneray, c'est près de Châteaudun, pour remplacer cette pièce centrale. Le chantier pourrait durer plus d'un an, le temps que la commune loiretaine puisse réunir les 80 000 euros nécessaires. Et puis alors que 1200 personnes ont assisté au 8e de finale des Bleus depuis la fan zone samedi à Chartres, la ville veut convier le plus de supporters possible pour le quart. C'est face au Maroc jeudi pour ce mondial de football. Les navettes vont donc être gratuites et circuler entre le centre-ville et 6 arrêts jusqu'au terminus, le complexe de la Madeleine. Et puis pour la météo, c'est donc cette vigilance orange canicule, 34 à 37 degrés pour les valeurs. Côté ciel, c'est légèrement voilé. Bonne journée en compagnie de Radio Intensité.
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1: Nous sommes avec Camille ce matin. Bonjour Camille.
2: Bonjour.
1: Vous habitez à Sours, c'est ça?
2: Oui.
1: Et vous êtes comptable. Les vacances, c'est pour la fin juillet. On va prendre la direction de la Bretagne.
2: Exactement.
1: Bon, parfait. Manger des galettes saucisses, des galettes tout court. Enfin bref, beurre salé, tout ce qui va bien. La marinière, tout. On vous fait un package complet. Camille, vous allez dans quel coin de Bretagne?
2: À Sardes.
1: D'accord, c'est dans quel coin ça?
2: Je connais. C'est le Morbihan.
1: Morbihan, ok.
2: Pas très loin de Vannes.
1: Ça marche, je situe, ça y est, j'y suis. Camille, vous allez pouvoir jouer avec nous donc au jeu du cahier de vacances. Vous l'avez entendu, 3 questions. Vous vous arrêtez quand vous voulez. La première question, ce sera CP, CE1, ensuite CE2, CM1 ou encore CM2, collège pour la troisième. Si vous donnez une bonne réponse, vous avez un cadeau. Par contre, si vous avez 2 cadeaux dans la poche, mais que vous donnez une troisième mauvaise réponse, vous perdez tout, ok?
2: Oui.
1: C'est à vous de savoir à quel moment vous vous arrêtez. Attention, on lance le chrono et c'est pour la première question niveau CP, CE1. Et c'est une petite devinette, tiens, on commence tranquillement. Je tombe en hiver et je fonds au printemps. Que suis-je ?
2: La neige.
1: La neige, mais oui, allez, premier cadeau.
0: Vos entrées à l'Odyssée.
1: Eh bien, 2 invitations pour le complexe de l'Odyssée. Bravo Camille. Donc, des invitations pour aller vous rafraîchir un petit peu à l'Odyssée. Est-ce qu'on continue ou est-ce qu'on s'arrête là?
2: On continue.
1: Allez, on continue. Deuxième question, on monte d'un niveau, on change de classe. Voilà. Vous sautez une classe, Camille, c'est une bonne nouvelle. CE2, CM1. Dans quel océan se trouve l'île de la Réunion?
2: Le Pacifique.
1: Ah non. Non, non, mauvaise réponse. C'est l'océan Indien.
2: Bon, bah, tant pis.
1: Raté. Bon, eh ben, on a coulé. Voilà. On avait gagné des places pour Odyssée, malheureusement, on s'est loué.
2: Tant pis. Hein.
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0: La table de jardin qui fait baisser la facture d'électricité, tout de suite votre chronique innovation. Et si pendant que vous prenez votre café en terrasse, votre table de jardin produisait aussi de l'électricité? C'est l'idée de deux cousins vendéens. Ils sont partis d'un constat tout simple, une table de jardin ne sert finalement que quelques heures par semaine. Alors pourquoi la laisser inutilisée le reste du temps? La réponse tient en un nom. Au soleil. À première vue, c'est une table de jardin tout à fait classique. Mais sous son plateau en verre trempé se cache un panneau photovoltaïque. Les cellules solaires captent les rayons du soleil. Un micro-onduleur transforme cette énergie en électricité compatible avec le réseau domestique. Et il suffit de brancher la table sur une prise extérieure. L'électricité est alors injectée directement dans la maison pour alimenter ce qu'on appelle le talon de consommation. Ces appareils qui fonctionnent en permanence ou très régulièrement. Le réfrigérateur, la box internet, la télévision, un ordinateur portable, voire un micro-ondes. Et pour les plus curieux, une application permet de suivre la production en temps réel. Selon ses concepteurs, cette table peut produire jusqu'à 600 kWh d'électricité par an, de quoi économiser entre 100 et 150 euros sur sa facture, évidemment selon l'ensoleillement et l'emplacement de la table. Son autre atout, c'est sa simplicité. Pas de travaux, pas d'installation sur le toit, il suffit de la brancher sur une prise extérieure. Vendue 2190 euros depuis cette année, elle promet de transformer un simple meuble de jardin en petite source d'électricité.
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2: Bonne sortie de boulot les Auréliens avec intensité, sous le soleil ou tranquillement calé en terrasse à Chartres, château d'Ingadre, ça va bien, c'est l'été, c'est les vacances, et ce qui est bien, c'est qu'on a prévu les summer songs. Ouais, chaque début d'heure, un son officiel qui a marqué nos étés, c'est dans quelques minutes avec un Shakira, tiens, juste avant la rédaction était avec nous, c'est l'info de Raloir et le Flash.
3: Bonjour à tous, après la condamnation, l'heure est à la réflexion. Marine Le Pen est au siège du Rassemblement National où elle a retrouvé le président du parti Jordan Bardella et les principaux cadres du RN. Et la question de sa candidature à la prochaine présidentielle devrait être au cœur des discussions. Alors que la cour d'appel de Paris l'a condamnée à un an de prison ferme avec bracelet électronique, mais a aussi réduit sa peine d'inéligibilité à 15 mois ferme contre 5 ans en première instance. Rien ne l'empêche donc juridiquement d'être candidate au scrutin l'an prochain. Notez que Marine Le Pen n'a pas fait de déclaration à la fin de l'audience. Elle sera ce soir invitée du JT de TF1. Et dans ce dossier des assistants parlementaires d'eurodéputés FN, tous ceux qui avaient fait appel sont de nouveau reconnus coupables de détournement de fonds publics. C'est le cas notamment du maire de Perpignan, Louis Alliot, de Bruno Gollnisch, l'ancien député européen, et de Valran de Saint-Just, ancien trésorier du FN. Le Rassemblement National, en tant que personne morale, est condamné à 2 millions d'euros d'amende, dont 1 million d'euros ferme. Et depuis la Syrie, Emmanuel Macron indique qu'il ne commente pas les décisions de justice. Le chef de l'État poursuit sa visite officielle à Damas aux côtés du président syrien. Notez que ce matin, deux explosions ont fait une vingtaine de blessés dans la capitale syrienne. Elles se sont produites à proximité immédiate de l'hôtel où Emmanuel Macron avait passé la nuit. Il n'était toutefois plus sur place. Elle était recherchée depuis plus d'une semaine. La femme suspectée d'avoir déposé un colis piégé devant une résidence à Monaco serait décédée. Selon les médias ukrainiens, son corps a été retrouvé enterré à Kiev hier soir. Cette Ukrainienne de 39 ans était soupçonnée d'être à l'origine de l'explosion qui a fait 3 blessés, dont un oligarque ukrainien. Et puis à la Coupe du Monde, les derniers billets pour les quarts de finale ce soir avec l'un des favoris, l'Argentine, qui affronte l'Égypte. C'est à 18h et puis à 22h, la Suisse face à la Colombie dans le dernier 8e de finale de ce mondial. Et c'est la fin de cette édition. Bon après-midi.
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4: Bonjour à toutes et à tous. La prudence est de mise si vous cherchez à vous rafraîchir avec la canicule qui est étendue en Eure-et-Loir, vigilance orange. Malgré le soleil et le thermomètre qui s'affole, la mairie de Clos-les-Trois-Rivières tire la sonnette d'alarme. Plonger dans les rivières et les étangs de la commune est formellement interdit. Sans aucune surveillance sur place, le moindre incident peut s'avérer fatal. La France compte plus de 90 morts par noyade depuis le 19 juin. Plusieurs feux de culture hier dans le département. En fin de journée, un incendie particulièrement virulent s'est notamment déclaré à Bayeux-Armenonville, c'est proche de Maintenon. Une soixantaine de pompiers sont intervenus dans la soirée. Plus de 50 hectares de chaume et de colza ont brûlé, mais une surface équivalente de culture a pu être préservée. Lancée à la mi-juin, la moisson a débuté en avance en Eure-et-Loir. Les deux tiers du travail ont déjà été réalisés dans les champs. La saison précoce et particulièrement chaude donne l'occasion d'un premier bilan. Le colza affiche un rendement plutôt satisfaisant. C'est en revanche assez variable pour le reste des cultures. Florent Babin est directeur adjoint du pôle agricole de l'ASCAEL, la société coopérative agricole d'Eure-et-Loir.
5: La déception, elle est sur l'orge d'hiver. On a eu des rendements à 7 ou 10% en dessous de la moyenne quinquennale. Et pour le reste, que ce soit les blés tendres, les blés durs ou les orges de printemps semés d'hiver, globalement, les rendements sont plutôt bons dans la moyenne, mais alors encore une fois, très, très hétérogènes.
4: L'actualité, c'est aussi ce conseil communautaire. Moins de 20 points à l'ordre du jour pour les Terres du Perche. Les élus sont convoqués à 18h30 à la salle des fêtes de Montlandon aujourd'hui. Une soirée pour se retrouver autour de Chartres Estival, c'est avec de la chanson française aujourd'hui. Petit Jérémy et les Grands, c'est à 21h, c'est gratuit, place des Halles. Et puis, quatrième étape du Tour de France depuis Carcassonne, le peloton s'était lancé parmi les coureurs Hugo Page, parti 162e au général. L'Aurélien roule pour l'équipe Cofidis et va devoir lutter sur ce tracé accidenté de près de 182 km. Une arrivée au sprint l'attend à Foix dans l'Ariège. Le peloton est attendu vers 18h. Et puis donc pour la vigilance orange canicule, les températures du jour sont comprises entre 34 et 37 degrés. Prudence. Bonne journée avec intensité.
2: Merci beaucoup à la rédaction pour l'information. On installe dès maintenant sur le site de la radio intensité.net. Dans les prochaines minutes, on va vous mettre dans l'ambiance de la passerelle. Mais avant ça, il y a Where is my husband. Et puis comme chaque début d'heure, comme c'est l'été, un summer song avec Shakira qui a forcément vous rappelé plein de souvenirs. Voici Addicted to You.

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On est en plein cœur des vacances, c'est l'été, c'est intensité. 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Voici Alana Maïs et puis Charlotte Cardin.

Allez, Namaïs avec intensité en Eure-et-Loir. Il en est arrivé une bonne à un homme de 67 ans du jour au lendemain. Il a plus touché sa retraite ni ses aides. Du coup, il a décidé d'aller voir ce qui se passait. Et là, on lui annonçait en fait qu'il était déclaré mort en février, alors qu'il est bien vivant. Du coup, il y a un mandataire judiciaire qui est sur l'affaire pour faire revenir cet homme dans le monde des vivants. Et en faisant des recherches, il a remarqué aussi que cet homme était recherché depuis 2006 par un notaire pour toucher l'héritage de son père. Du coup, l'homme en question a décidé de porter plainte contre l'État qui n'a pas fait son boulot. 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Voici The Black Eyed Peas, Zao et MC Solar comme Caroline avec intensité.

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0: c'est du boulot, plein de courage tout le monde. Hein.
1: Et aller chercher son pain le matin dans une boulangerie, ça peut réserver des rencontres inattendues. La preuve en est avec ce Toulousain qui a fait une rencontre bizarre d'un chevreuil qui s'est invité dans une boulangerie. Ouais, alors bien qu'apeuré par la situation, il n'a fait aucun dégât et pas de blessé, parce que par chance, il n'y avait aucun client. L'animal a pu être pris en charge par les secours et relâché en pleine forêt. Pauvre bête, ça fait bizarre, hein. Ça se trouve, il était attiré par l'odeur du pain bien chaud et craquant. Dans quelques minutes, 17h, la rédaction pour l'info. Juste avant, c'est Les Innocents, l'autre Finistère avec Intensité.

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3: À la radio, sur internet, sur smartphone, en train de sortir du boulot à cette heure-ci. Pour ceux qui ne sont pas en vacances, vous êtes avec Intensité, ça va bien. On a calé notre summer song dans quelques minutes. Summer song, c'est un son qui a forcément marqué nos étés. Il y aura Alex Warren et l'artiste du coup. Juste avant, la rédaction était avec nous. La foi d'oreille lourde de Christophe Blondel, c'est juste après le flash avec Elsa Rio.
4: Bonsoir à tous. À la une, Marine Le Pen condamnée à un an de prison sous bracelet électronique et 15 mois ferme d'inéligibilité. La décision de la Cour d'appel de Paris est tombée en début d'après-midi suite au second procès des assistants parlementaires d'eurodéputés et elle rabat les cartes sur une possible candidature de la députée RN à l'élection présidentielle. C'est juridiquement possible. La Cour indique d'ailleurs avoir pris en compte la liberté de choix des électeurs. Marine Le Pen n'a pas réagi après cette condamnation pour détournement de fonds publics. Elle sera ce soir aux 20h de TF1. Son avocat, lui, s'est dit partiellement satisfait tout en soulignant une inflexion considérable sur les peines, notamment sur l'inéligibilité. Et les réactions politiques sont nombreuses après cette décision. Pour le Parti communiste, Fabien Roussel estime qu'une telle condamnation ne peut permettre de se présenter devant les Français. Pour Marine Tondelier, chef de file des écologistes, Marine Le Pen a bénéficié d'une grande mansuétude. Et pour le député socialiste Boris Vallaud, Marine Le Pen est une délinquante. Enfin, Emmanuel Macron, lui, a déclaré depuis la Syrie qu'un président ne commente pas les décisions de justice. Dans le reste de l'actualité, la canicule gagne du terrain. 6 départements supplémentaires seront placés demain en vigilance orange par Météo France. Les Bouches-du-Rhône, l'Ain, le Jura, le Doubs, l'Eure et l'Orne. Au total, on aura ce mercredi 67 départements en alerte. Cet après-midi, on a atteint 40 degrés à Bordeaux, mais aussi à Carcassonne. Carcassonne, d'où est partie la 4e étape du Tour de France à la mi-journée. Parcours de 182 km jusqu'à Foix sous une chaleur écrasante. Place aux dernières dizaines de kilomètres. Depuis hier, c'est le grand favori Tadej Pogacar qui est en jaune. Et puis 85,5% des candidats ont décroché leur bac aujourd'hui. C'est en très légère baisse par rapport à l'an dernier, selon le ministère de l'Éducation. Au total, 57 300 candidats devront passer les épreuves de rattrapage. Elles débutent dès demain. Et c'est la fin de ce flash. Bonne fin d'après-midi.
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5: Bonsoir à tous. Une trentaine de chats abandonnés, enfermés par une vétérinaire de Châteaudun qui a quitté son cabinet le 20 juin. La professionnelle aurait laissé les animaux sans eau ni nourriture. Les chamailles tentent de sauver les chats qui vivent dans une extrême insalubrité. Cette Adeline Iraegui, ancienne salariée du cabinet, inquiète du déménagement soudain de son ancienne patronne qui a lancé l'alerte. Le 26 juin, la délégation a décidé d'ouvrir la porte. À l'intérieur, urine et excréments jongent le sol. Les félins font donc face à une extrême insalubrité. Écoutez.
6: Il y a une invasion de mouches inimaginable. Et puis, malheureusement, qui dit mouches dit asticots. Et donc, il commence à y avoir des asticots un peu partout. Et sachant que dans les chats présents, il y a des maladies.
5: Et l'avenir des chats pourrait passer par une association nationale, car les chamailles qui œuvrent localement n'ont pas les moyens d'accueillir autant de félins. C'est l'heure du verdict pour les 25 567 candidats au baccalauréat de l'Académie Orléans-Tours. Le taux global régional d'admis s'établit à 86%. En Eure-et-Loire, 86,7% des 4 468 candidats cette année décrochent leur bac dès ce premier tour. Des feux de champ encore signalés un peu partout en Eure-et-Loire en raison des moissons qui se termine, c'est le secteur nord au-dessus de Chartres qui a été impacté cet après-midi avec des incendies signalés vers Saint-Piat, Marville-Moutier brûlé, Tréon, encore Aunay-sous-Cressé en raison des panaches de fumée. Des routes ont été coupées à la circulation. Avec cette canicule qui s'installe, la tentation est grande de se jeter à l'eau, mais attention à la réglementation. Cloire rappelle que la baignade est strictement interdite sur l'ensemble de ces cours d'eau, rivières ou encore plans d'eau. Et puis Chartres Estival qui se poursuit avec un rendez-vous musical gratuit, place des Halles, dès 21h. Vous découvrez le groupe Petit Jérémy et Les Grands dans le cadre de leur tournée au bord du Tantour. Ce quatuor ambulant propose donc une véritable parenthèse poétique et engagée, un répertoire éclectique aux accents de musique du monde pour redécouvrir la chanson française. La météo, ciel dégagé, 36 degrés actuellement, cette nuit il fera 17 sous les étoiles, demain grand soleil, 25 le matin et 34 à 35 l'après-midi. Belle soirée.
3: Merci Christophe Blondel pour l'info. On va te retrouver tout à l'heure à 17h30. Avant ça, est-ce que vous avez dans l'idée de partir en vacances aux Canaries? Non, bah vous allez voir, il y a des choses inattendues qui se passent sur la plage là-bas. On a aussi qu'à Alex Warren Fever Dream et puis notre summer song qui rappelle forcément vos étés.

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Alex Warren Feverdream avec un temps si tendre à Loire. Si vous avez dans l'idée de prendre l'avion à Orly pour partir en vacances aux Canaries cet été, ne vous éloignez pas trop des plages, hein, si jamais vous vous baignez. C'est une nageoire qui a été vue là-bas au bord d'une plage samedi. Ah bon, ça se trouve, c'était peut-être un dauphin, mais il en fallait pas plus pour créer un moment de panique. La plage a carrément été fermée avec un drapeau rouge. Ça va être sympa les vacances aux Canaries pour tous les touristes si jamais il y a un requin dans le coin. Les offrandes en plat vont débarquer avant ça. Voici REM, Losing My Religion sur Intensité.

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1: C'est la Minute Emploi sur Intensité. Montez le son si vous cherchez un job. On vous rappelle qu'Élie Combray, un supermarché, recherche un employé libre service en intérim pour 3 mois. Mise en rayon, réassort, contrôle des livraisons et accueil des clients sont au programme. Contrat de 35 heures. La référence France Travail, c'est le 210-TRZR. À Mère-Église, une entreprise spécialisée dans la rénovation de bâtiments anciens recrute 2 apprentis, on vous le rappelle, un en charpente, l'autre en couverture. En CAP ou BP, contactez l'entreprise au 07 61 81 78 12. Et puis, la police nationale poursuit son recrutement de policiers adjoints pour les 18-29 ans. Les inscriptions sont ouvertes jusqu'au 14 août avec des épreuves organisées à Chartres en septembre. Bonne journée.
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1: Le jeu du cahier de vacances, des révisions forcément qui peuvent rapporter gros, mais qui peuvent aussi vous donner chaud. Écoutez, ça se passe dans la matinale à 7h15, 8h15 et 9h15. On va jouer ce matin avec Yann. Salut Yann.
2: Oui, bonjour.
1: Vous habitez Boisville-la-Saint-Père, c'est ça?
2: C'est ça.
1: Commercial dans le secteur du bâtiment et des vacances qu'on attend avec impatience début août. Hein. Donc encore un peu de boulot. Oui. Vous prenez la direction de quelle région, du coup, si vous partez en vacances?
2: Eh ben, Rocamadour, comme prévu.
1: Rocamadour, direction la Dordogne, du coup. Bon, bah, en tous les cas, je pense qu'on attend ça avec impatience. Et d'ici là, histoire de patienter, ce serait pas mal de gagner quelques idées sorties à faire avec les amis, la famille. Ce serait plutôt cool. Bon, eh ben, Yann, vous connaissez le principe, le jeu du cahier de vacances. On révise ensemble une première question, donc niveau CP-CE1, une seconde niveau CE2-CM1 et une dernière, peut-être un peu plus costaud, à vous de voir, CM2 collège. Ok, c'est à vous de dire à quel moment vous vous arrêtez. À chaque bonne réponse, il y a un cadeau. Et s'il y a une mauvaise réponse, vous perdez tout. Ok?
2: On se concentre.
1: Allez, c'est parti pour la première question. Si aujourd'hui nous sommes mardi, quel jour sera-t-on après-demain?
2: Jeudi.
1: Eh ouais, jeudi, parfait. Bon, parfait, on n'est pas tombé dans le piège, tout va bien. Et on est parti dessus.
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1: On vous offre deux sessions d'escalade avec Chartres à bloc. Bravo Yana. Vous avez déjà testé Chartres à bloc, escalade?
2: Non, justement, je voulais essayer.
1: Et bah voilà, c'est l'occasion. Donc ça, c'est déjà dans la poche. Qu'est-ce qu'on fait? Est-ce qu'on continue ou est-ce qu'on s'arrête là?
2: Oui, on continue.
1: On continue. Deuxième question, niveau CE2, CM1. Combien y a-t-il de joueurs au total sur un terrain de football lors d'un match?
2: Sur le terrain, 22.
1: Ben ouais, pas de soucis. Fallait surtout pas me dire 11. Hein. Ouais. C'est au total.
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1: Eh ben, des invitations pour le Refuge La Tanière. Deux invitations. Alors, on rajoute tout ça. Qu'est-ce qu'on fait maintenant? Est-ce qu'on continue ou est-ce qu'on s'arrête là?
2: Alors, on continue.
1: On continue? Alors, on prend des risques. Hein. Attention, histoire de se concentrer. Attention, la question niveau CM2 collège. Quelle planète est la plus proche du Soleil, Yann?
2: Mercure.
1: Oh, ça c'est bien. Ça, c'est une très bonne réponse. Et on ajoute... deux invitations pour Papéa Park. Voilà, Yann. Parfait.
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0: 7h30, bienvenue les Auréliens, vous êtes avec Intensité, J'en ai qui se termine enfin avec Aline dans quelques minutes, Mickey, ça pique un peu quand même. Avant ça, c'est le retour de Christophe Blandel, voici l'info d'Auréloire.
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2: Bonsoir à tous. Une trentaine de chats abandonnés, enfermés par une vétérinaire de Châteaudun qui a quitté son cabinet le 20 juin. La professionnelle aurait laissé les animaux sans eau ni nourriture. Les chamailles tentent de sauver les chats qui vivent dans une extrême insalubrité. Cette Adeline Iraegui, ancienne salariée du cabinet, inquiète du déménagement soudain de son ancienne patronne qui a lancé l'alerte. Le 26 juin, la délégation a décidé d'ouvrir la porte. À l'intérieur, urine et excréments jongent le sol. Les félins font donc face à une extrême insalubrité. Écoutez.
3: Il y a une invasion de mouches inimaginable. Et puis, malheureusement, qui dit mouche dit asticots. Et donc, il commence à y avoir des asticots un peu partout. Et sachant que dans les chats présents, il y a des maladies.
2: Et l'avenir des chats pourrait passer par une association nationale, car les chamailles qui œuvrent localement n'ont pas les moyens d'accueillir autant de félins. C'est l'heure du verdict pour les 25 567 candidats au baccalauréat de l'Académie Orléans-Tours. Le taux global régional d'admis s'établit à 86%. En Eure-et-Loire, 86,7% des 4468 candidats cette année décrochent leur bac dès ce premier tour. Des feux de champ encore signalés un peu partout en Eure-et-Loire en raison des moissons qui se terminent. C'est le secteur nord au-dessus de Chartres qui a été impacté cet après-midi avec des incendies signalés vers Saint-Piat, Marville-Moutier brûlé, Tréon, encore Aunay-sous-Crécy en raison des panaches de fumée. Des routes ont été coupées à la circulation. Avec cette canicule qui s'installe, la tentation est grande de se jeter à l'eau, mais attention à la réglementation. Cloire rappelle que la baignade est strictement interdite sur l'ensemble de ses cours d'eau, rivières ou encore plans d'eau. Et puis Chartres Estival qui se poursuit avec un rendez-vous musical gratuit, place des Halles, des 21h. Vous découvrez le groupe Petit Jérémy et les grands dans le cadre de leur tournée au bord du Tantour. Ce quatuor ambulant propose donc une véritable parenthèse poétique et engagée, un répertoire éclectique aux accents de musique du monde pour redécouvrir la chanson française. La météo, ciel dégagé, 36 degrés actuellement, cette nuit il fera 17 sous les étoiles, demain grand soleil, 25 le matin et 34 à 35 l'après-midi. Belle soirée.
0: Eh ben merci Christophe Blondel pour l'info. À suivre un instant de maintenant sur le site de la radio intensité.net. L'événement Chartres Festival, vous allez pouvoir en profiter pleinement pour faire la fête. On va tout vous dévoiler avec ce qui vous attend ce soir. Juste avant, c'est Talisco, Aline et puis Mickey. Ça pique un peu quand même avec Intensité.

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vacances les Auraliens avec intensité à Chartres, à Châteaudun-Yadreux. On fait la fête tous les soirs et tout au long de l'été du côté de Chartres avec l'événement Chartres Estival. 40 concerts gratuits un peu partout dans la ville. Ça peut être dans des endroits différents chaque soir. Place des Halles, place Châtelet, place Billard ou encore au cœur de la cathédrale avec des concerts prévus chaque soir à 21h. Nous sommes le mardi 7 juillet. Rendez-vous avec Petit Jérémy et les Grands. C'est de la chanson française et place des Halles, des chansons populaires et festives dans un esprit guinguette et familial. L'info de 18h va débarquer avec la rédaction. Juste avant, on a Taylor Swift, voici Opalite avec intensité.

0: Aurélien, vous êtes avec Intensité à Chartres, à Châteaudun-Yadreux. Ça fait du bien de se dire que c'est les vacances pour les plus chanceux. Dans quelques minutes, on va se plonger dans vos souvenirs de vacances. Notre summer song, comme chaque début d'heure, ça va forcément nous replonger dans une année qui a marqué notre vie. Avec Lorca, tiens, très vite, juste avant, la rédaction était avec nous, l'info d'Eure et Loire avec Christ Blandel. C'est juste après le flash avec Elsa Rio.
1: Bonsoir à toutes et tous. Ils étaient 11 à avoir fait appel. Ils sont tous reconnus coupables de détournement de fonds publics. La cour d'appel a rendu sa décision dans l'affaire des assistants parlementaires d'eurodéputés. Et ce que l'on retient, c'est la peine réduite pour Marine Le Pen. 3 ans de prison, dont une année ferme sous bracelet électronique et 15 mois ferme d'inéligibilité. Dès sa sortie du tribunal, sans faire aucun commentaire, Marine Le Pen s'est enfermée au siège du Rassemblement National à Paris avec le président Jordan Bardella et plusieurs cadres du parti. Et maintenant, que va-t-elle faire? Plusieurs possibilités s'offrent à elle, Nicolas Gomez.
2: La première, c'est une pleine candidature à la présidentielle, car l'arrêt de la cour d'appel ne bloque pas Marine Le Pen. Les 15 mois d'inéligibilité prononcés ont déjà été purgés depuis mars 2025 et la date de sa condamnation en première instance. Mais Marine Le Pen avait conditionné sa candidature à une liberté totale. Or, elle devra porter un bracelet électronique pendant un an. Pas possible de faire campagne dans ces conditions, a-t-elle affirmé ces derniers jours. Reste donc le passage de relais à Jordan Bardella dans la course à l'Élysée. Une candidature qu'elle soutiendra avec énergie, confiance et conviction, selon ses propres mots.
1: Et réponse donc ce soir, Marine Le Pen est l'invitée du journal de 20h sur TF1. Jean-Luc Mélenchon, le candidat insoumis, lui, réagit. Rien de changé, quelle que soit la candidature. Dans l'actu également, 67 départements seront demain en vigilance orange canicule. C'est 6 de plus qu'aujourd'hui. L'alerte concernera notamment les Bouches-du-Rhône, le Jura ou encore l'Eure. On aura aussi 7 départements en vigilance rouge feu de forêt ce mercredi, des Pyrénées-Orientales jusqu'à la Drôme. Une enquête ouverte par le parquet de Paris contre la sénatrice paraguayenne Celeste Amarilla pour injures publiques aggravées. Elle s'en était prise à Kylian Mbappé avec des propos ouvertement racistes après le match contre le Paraguay. Sur les terrains à la Coupe du Monde, c'est les derniers billets pour les quarts de finale avec le tenant du titre, l'Argentine, qui affronte l'Égypte. Le match débute en ce moment à Atlanta. On suivra à 22h la Suisse face à la Colombie. Bonne fin de journée.
3: Info locale, Christophe Blondel.
4: Bonsoir à tous. Une trentaine de chats abandonnés, enfermés par une vétérinaire de Châteaudun qui a quitté son cabinet le 20 juin. La professionnelle aurait laissé les animaux sans eau ni nourriture. Les chamailles tentent de sauver les chats qui vivent dans une extrême insalubrité. Cette Adeline Iraegui, ancienne salariée du cabinet, inquiète du déménagement soudain de son ancienne patronne qui a lancé l'alerte. Le 26 juin, la délégation a décidé d'ouvrir la porte. À l'intérieur, urine et excréments jonchent le sol. Les félins font donc face à une extrême insalubrité. Écoutez.
5: Il y a une invasion de mouches inimaginable. Et puis, malheureusement, qui dit mouche dit asticots. Et donc, il commence à y avoir des asticots un peu partout. Et sachant que dans les chats présents, il y a des maladies.
4: Et l'avenir des chats pourrait passer par une association nationale, car les chamailles qui œuvrent localement n'ont pas les moyens d'accueillir autant de félins. C'est l'heure du verdict pour les 25 567 candidats au baccalauréat de l'Académie Orléans-Tours. Le taux global régional d'admis s'établit à 86%. En Eure-et-Loire, 86,7% des 4468 candidats cette année décrochent leur bac dès ce premier tour. Des feux de champ encore signalés un peu partout en Eure-et-Loire en raison des moissons qui se terminent. C'est le secteur nord au-dessus de Chartres qui a été impacté cet après-midi avec des incendies signalés vers Saint-Piat, Marville-Moutier brûlé, Tréon, encore Aunay-sous-Cressé en raison des panaches de fumée. Des routes ont été coupées à la circulation. Avec cette canicule qui s'installe, la tentation est grande de se jeter à l'eau, mais attention à la réglementation. Cloire rappelle que la baignade est strictement interdite sur l'ensemble de ses cours d'eau, rivières ou encore plans d'eau. Et puis Chartres Estival qui se poursuit avec un rendez-vous musical gratuit, place des Halles, dès 21h. Vous découvrez le groupe Petit Jérémy et les grands dans le cadre de leur tournée au bord du Tantour. Ce quatuor ambulant propose donc une véritable parenthèse poétique et engagée, un répertoire éclectique aux accents de musique du monde pour redécouvrir la chanson française. La météo, ciel dégagé, 36 degrés actuellement, cette nuit il fera 17 sous les étoiles, demain grand soleil, 25 le matin et 34 à 35 l'après-midi. Belle soirée.
0: Merci Christophe Blondel pour l'info. Dans les prochaines minutes, on va parler de notre chiffre du jour qui est 42 000 euros. Vous allez voir à quoi cela peut correspondre. Et on parle d'un bébé, surtout avec ça. Ouais. Avant ça, c'est David Guetta. Et puis Lorca. Voici Ritmo de la Noche pour notre Summer Song avec Intensité en Eure-et-Loire.

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Bon après-midi les Auréliens avec intensité. Nous avons trouvé notre chiffre du jour, c'est 42 000 euros. C'est le montant astronomique d'un jouet qu'a eu la princesse Charlotte, la fille de Kate et William. Alors bon, quand elle était petite, elle avait reçu ça. C'était un hochet, voilà, fabriqué avec de l'or blanc 18 carats et recouvert de pierres précieuses. On comprend mieux le prix. Alors les parents n'ont pas fait la folie d'acheter ça, rassurez-vous. Ça a été offert par Natural Sapphire Company, une entreprise britannique spécialisée dans la vente de saphirs naturels. On va retrouver la rédaction à 18h30 pour l'info. Juste avant, c'est Anouk, Suzanne aussi. Maintenant, on va

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1: Le jeu du cahier de vacances qui va vous rendre dingue tout l'été. Écoutez ce qui s'est passé, c'était dans la matinale. Et on va s'amuser avec Marina qui nous écoute du côté de Ancherville. Salut Marina.
2: Bonjour.
1: Vous êtes à Tsem, c'est ça? Donc plus d'enfants dans l'école, ça y est, c'est les vacances, mais une grosse période de grand nettoyage pour vous de l'école.
2: Oui, c'est ça.
1: Bon, en tous les cas, Marina, il y a des vacances qui approchent pour vous?
2: Dans 2 semaines, oui.
1: Dans 2 semaines, vous avez prévu de quitter la région ou pas?
2: J'irai en Dordogne.
1: En Dordogne, parfait. Bon, bonne nouvelle en tous les cas, Marina. En attendant les vacances, vous allez peut-être pouvoir bouger tout autour de la maison. Vous allez pouvoir jouer au jeu du cahier de vacances avec 3 questions à votre disposition. La première, CPCE1, deuxième, CE2, CM1, et la troisième, CM2, collège. On va déjà commencer tranquillement avec la question CPCE1. On y va? C'est parti?
2: Oui.
1: Allez, on lance le chrono. Je vous demande le contraire de minuscule.
2: Majuscule?
1: Oui, ouais, on accepte. Il y avait aussi immense, voilà, pour le côté minuscule,
2: oui.
1: Ou majuscule. Alors, qu'est-ce que vous avez gagné? Attention, on découvre ça.
3: Alors, les gants, c'est bon. Le casque, c'est bon. Le baudrier, c'est bon. 3, 2, 1.
1: Et c'est 2 sessions d'acrobranche avec l'acrocamp de Chartres. Bravo, Marina.
2: Ouais.
1: Qu'est-ce qu'on fait? On continue ou on s'arrête là?
2: Oui, on continue.
1: On continue. Alors, avec une question niveau CE2, CM1. Quel est le surnom, quel était le roi qui était surnommé le roi soleil?
2: C'est Louis XVI.
1: Louis?
2: Louis XVI, Louis XIV.
1: Il me faut une réponse.
2: Louis XIV.
1: On valide quoi? Vous avez la bonne réponse sur les deux. Louis XIV ou Louis XVI?
2: Louis
1: XIV. Ouais, ouais. Et on revient de loin. Hein.
2: On revient.
1: Bah, en même temps, on est en direct à la radio. Alors, ceux qui sont derrière la radio, mais oui, évidemment, c'est Louis XIV. Qu'est-ce qu'elle dit, celle-là? Et oui, vous êtes à la radio, donc c'est moins facile, on est moins sûr. Voilà, effectivement. Nouveau cadeau.
0: Mesdames, Messieurs, le Vélorail va entrer en gare de Bayeux-Armenonville.
1: Et c'est une session de Vélorail du côté de Bayeux-Armenonville. Balade donc sur le rail de Bayeux-Armenonville. C'est pour vous. Alors, qu'est-ce qu'on fait?
2: On continue.
1: On continue encore? Alors, attention, nouvelle question. Cette fois-ci, c'est corsé, hein, ça peut se corser. C'est une question CM2 collège. Ok. Donnez-moi la formule chimique de l'eau.
2: H2O.
1: Et voilà! Parfait, fastoche! Et on ajoute ça.
4: Dunois Cartes.
1: Et c'est des sessions pour Dunois Cartes. Bravo, 2 sessions de karting, des sessions de Vélorail et 2 sessions d'acrobranche Grand Chelem. Bravo!
2: Merci beaucoup.
1: Bravo, bravo Marina. Voilà, on s'est fait un petit peu peur sur Louis XIV. Ok.
2: Oui.
1: Mais tout va bien. Le Roi Soleil vous a porté chance. Et donc, vous avez fait un Grand Chelem. Donc, on rappelle, 2 sessions d'acrobranche, session de Vélorail et 2 sessions chez Dunois Cartes. On vous envoie ça très vite du côté de la maison à Ancherville. Bravo Marina.
2: Merci beaucoup.
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18: 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Il est 18h30, bonne sortie de boulot les Auréliens à Chartres, à Châteaudun-Yadreux, IAM, c'est dans quelques minutes, Angèle, c'est Justice, What You Want, juste avant l'info de Réloir, c'est avec Christophe Blondel.
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20: Bonsoir à tous. Une trentaine de chats abandonnés, enfermés par une vétérinaire de Châteaudun qui a quitté son cabinet le 20 juin. La professionnelle aurait laissé les animaux sans eau ni nourriture. Les chamailles tentent de sauver les chats qui vivent dans une extrême insalubrité. Cette Adeline Iraegui, ancienne salariée du cabinet, inquiète du déménagement soudain de son ancienne patronne qui a lancé l'alerte. Le 26 juin, la délégation a décidé d'ouvrir la porte. À l'intérieur, urine et excréments jonchent le sol. Les félins font donc face à une extrême insalubrité. Écoutez.
21: Il y a une invasion de mouches inimaginable. Et puis, malheureusement, qui dit mouche dit asticots. Et donc, il commence à y avoir des asticots un peu partout. Et sachant que dans les chats présents, il y a des maladies.
20: Et l'avenir des chats pourrait passer par une association nationale, car les chamailles qui œuvrent localement n'ont pas les moyens d'accueillir autant de félins. C'est l'heure du verdict pour les 25 567 candidats au baccalauréat de l'Académie Orléans-Tours. Le taux global régional d'admis s'établit à 86%. En Eure-et-Loire, 86,7% des 4 468 candidats cette année décrochent leur bac dès ce premier tour. Des feux de champ encore signalés un peu partout en Eure-et-Loire en raison des moissons qui se terminent. C'est le secteur nord au-dessus de Chartres qui a été impacté cet après-midi avec des incendies signalés vers Saint-Piat, Marville-Moutier brûlé, Tréon, encore Aunay-sous-Cressé en raison des panaches de fumée. Des routes ont été coupées à la circulation. Avec cette canicule qui s'installe, la tentation est grande de se jeter à l'eau, mais attention à la réglementation. Cloire rappelle que la baignade est strictement interdite sur l'ensemble de ces cours d'eau, rivières ou encore plans d'eau. Et puis Chartres Estival qui se poursuit avec un rendez-vous musical gratuit, place des Halles, des 21h. Vous découvrez le groupe Petit Jérémy et Les Grands dans le cadre de leur tournée au bord du Tantour. Ce quatuor ambulant propose donc une véritable parenthèse poétique et engagée, un répertoire éclectique aux accents de musique du monde pour redécouvrir la chanson française. La météo au ciel dégagé, 36 degrés actuellement, cette nuit il fera 17 sous les étoiles, demain grand soleil, 25 le matin et 34 à 35 l'après-midi. Belle soirée.
18: Merci Christophe Blondel pour l'info de Réloir. À suivre en instant de maintenant sur notre site intensité.net. Nous allons réviser vos bases de ce que vous avez appris à l'école avec notre cahier de vacances et des cadeaux complètement dingues à gagner si vous avez les bonnes réponses. On parle de ça juste après Chiran, Ayam et puis Angèle avec Justice. Voici What You Want.

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1: On poursuit sur Intensité avec un point sur les manifestations associatives de cette semaine et des prochains jours. On va commencer à Brou ce week-end. Rendez-vous samedi dès 9h30 au 65 rue de Châteaudun pour les portes ouvertes de la Broutique du Secours catholique. Grand déballage du mois et promo de l'été avec 6 articles pour 5 euros. Sur le terrain de la Pointe de Lille à Danjouf, rendez-vous également samedi pour un concours de pétanque en doublette de la boule d'Angelaise. Inscription à 13h, j'ai du but à 14h30, 10 euros par équipe. Rendez-vous samedi à l'île de la Vallée de l'Aigre à Romilly-sur-Aigre à partir de 16h jusqu'à la tombée de la nuit pour la fête de l'aigrette organisée par Romilly en fête. Participation des groupes Challenger, Doika, Oika ou encore Miss Sakana. Il y aura un feu d'artifice à 23h. Renseignements 06 61 02 16 30. À samedi à 20h, également le 26 juillet prochain à 14h à la salle Léo Lagrange de Châteaudun. C'est deux lotos de l'association du Chêne Vert de Lutz-en-Dunois. 3 euros le carton avec à gagner bon d'achat jusqu'à 1000 euros. Renseignements au 06 77 68 06 95. Rendez-vous samedi et dimanche à 14h à la salle des fêtes de Termigné pour deux lotos de l'amicale des agents territoriaux du canton d'Orgères. Le carton sera à 4 euros et vous pourrez gagner des bons d'achat jusqu'à 500 euros. À dimanche, à partir de 14h, derrière la grange de Saint-Hilaire-sur-Yerre, fête de village organisée par l'amicale. Un nombreux jeux d'antan pour petits et grands et kermesse. Lundi 13 juillet, à partir de 22h au centre de secours de Hanche, c'est le bal par l'amicale des sapeurs-pompiers de Hanche et Pernon. Soirée fluo animée par DJ Remji Evans. L'entrée est à 10 euros, prévente à 8 euros avec une consommation gratuite sur aspe28.fr. C'est gratuit pour les moins de 16 ans. À partir de 19h, sur la site de la Gaugrie à Autun-du-Perche, c'est lundi 13 juillet à 19h, c'est le barbecue géant organisé par l'association Sport et Loisirs. Démonstration de danse en ligne, concert pop-rock, 23h, feu d'artifice. Lundi 13 juillet, à partir de 19h, place CDA à la Brou, c'est le barbecue géant organisé par les sapeurs-pompiers. Le tarif est à 14 euros, 22h, retraite au flambeau, 23h, feu d'artifice et bal animé par un DJ. Mardi 14 juillet à 13h, à la salle culturelle L'Entracte de Nogent-le-Fay, à l'auto spécial bon d'achat des Roses de l'Espoir au profit de la Dysphasie, 4 euros le carton, à gagner jusqu'à 600 euros en chèque cadeau et réservation au 07 49 45 17 14. Ce sera aussi le mardi 14 juillet à Morier, à vide-grenier de l'Amicale, 10 euros l'emplacement de 6 mètres avec voiture, inscription 06 74 75 71 41. À Yèvre, dimanche 19 juillet, brocante du comité des fêtes, installation de 5h à 8h, 2 euros le mètre. Pas de réservation, sauf pour les professionnels. À 20h, concert offert à la salle récréative. Renseignements au 06 77 52 89 95. Jeudi 23 juillet à midi, à la salle des fêtes de Châteauneuf-en-Thymerais. Déjeuner et thé dansant de l'amitié Castelneuvienne, animé par Patrick Caron. Tarif 43 euros. Pour les adhérents, c'est 38 euros. Thé dansant seul à 14 euros. Réservation au 06 07 17 50 79. À la rentrée de septembre, rejoignez le club de canoë-kayak Dunois. Profitez de 4 mois offerts sur votre première licence. Club labellisé et classé parmi les meilleurs clubs de France. Venez naviguer avec eux. Rendez-vous dimanche 4 octobre prochain à partir de 14h à la salle des fêtes de Bailleulpin pour un concert des Forbans en hommage à Bébert avec d'autres artistes au profit à des enfants malades organisé par Rêve et Espoir 28. Entrée 20 euros. Vente de billets le samedi 11 juillet de 10h à 18h au centre commercial de Barjouville. Renseignements au 06 70 40 58 78. On finit avec les annonces des particuliers comme ce week-end, samedi et dimanche, 9h-18h, Vinemaison au 26 rue des Béniaux à Saint-Denis-les-Ponts. Mobilier, vêtements ou encore bibelots à vendre. On prend la direction aussi de Chartres samedi de 9h à 18h et dimanche de 9h à 16h pour un Vinemaison au 7 bis rue du Bourgneuf, donc à Chartres, à vendre meubles, vaisselle ou encore vêtements. Voilà pour l'ensemble de ces événements. Retour de la musique sur Intensité. Passez un bel été.
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1: Bonjour, quoi de beau à la télé pour cette soirée du 7 juillet sur TF1, coup de foudre à Notting Hill, film avec Julia Roberts et Hugh Grant, quand un matin, Anna, actrice la plus célèbre d'Hollywood, pousse la porte de la librairie de William dans le quartier de Notting Hill, c'est le début d'une histoire d'amour. Sur France 5, Tendre Poulet, film avec Annie Girardot et Philippe Noiret. Sur France 3, Alexandra, elle, série avec Julie Depardieu. Sur France 2, Règne Animal, les jeux de l'amour, documentaire compté par Alexandra Lamy. Des forêts profondes aux déserts les plus arides, les femelles rivalisent d'ingéniosité pour trouver le partenaire idéal et donner la vie. Et sur Arte, gardien de la révolution documentaire. Sur W9, les 20 tubes de l'été préférés des Français, magazine présenté par Jérôme Anthony. Et puis sur TMC, 90 minutes enquête, magazine sur le thème vacances low cost, du rêve au cauchemar. Pour s'offrir quelques jours au soleil, des millions de personnes cherchent les tarifs les plus attractifs, mais parfois ils réservent de bien mauvaises surprises. Très belle soirée télé à tous.
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0: Bonsoir à tous. Quelle décision sera prise par Marine Le Pen pour les prochains mois? La chef de file des députés RN donnera sa réponse dans les prochaines minutes sur le plateau du 20h de TF1. Après sa condamnation dans l'affaire des assistants parlementaires d'eurodéputés, comme 12 autres accusés qui avaient fait appel, une peine réduite pour Marine Le Pen, 3 ans de prison dont un an ferme sous bracelet électronique, assorti de 40 mois d'inéligibilité, dont 15 mois ferme. Une peine que la Cour considère comme déjà exécutée depuis le jugement rendu en première instance en mars 2025. Marine Le Pen peut donc en théorie se présenter à l'élection présidentielle, mais avait assuré il y a quelques jours encore qu'elle ne ferait pas campagne avec un bracelet électronique. À l'issue du verdict, son avocat, maître Rodolphe Bosselu, s'est dit partiellement satisfait. La Cour d'appel de Toulouse veut agir rapidement après les révélations de Cédric Jubilard hier, qui a reconnu dans une lettre avoir donné la mort à son épouse Delphine. Un document qui n'a pas encore été transmis à la justice. Cédric Jubilard devrait de nouveau faire face à la justice lors de son second procès à Toulouse à partir du 21 septembre. Dans l'actualité également, de nouvelles menaces de Donald Trump concernant la situation du Groenland. Le président américain estime que le territoire sous gestion du Danemark devrait être sous la tutelle des États-Unis. Une prise de parole qui intervient au début du sommet des pays de l'OTAN en Turquie. Donald Trump, qui avait d'ailleurs déjà fait du Groenland sa priorité face aux menaces russes et chinoises. Retour en France avec cette information judiciaire contre X ouverte pour homicide involontaire par le parquet de Paris après le crash d'un avion qui a fait 11 morts à Tomblaine près de Nancy fin juin. Plusieurs juges d'instruction seront chargés de déterminer les causes de l'accident. Il s'agit de l'accident d'aviation légère le plus meurtrier en France. Et puis on termine avec un mot de foot et les derniers tickets pour décrocher une place en quart de finale de la Coupe du Monde. La Suisse affronte la Colombie à Vancouver ce soir à 22h. De son côté, l'Argentine joue actuellement face à l'Égypte. Voilà pour l'essentiel de l'actu. Excellente fin de journée.
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2: Bonsoir à tous. Une trentaine de chats abandonnés, enfermés par une vétérinaire de Châteaudun qui a quitté son cabinet le 20 juin. La professionnelle aurait laissé les animaux sans eau ni nourriture. Les chats mailles tentent de sauver les chats qui vivent dans une extrême insalubrité. Cette Adeline Iraegui, ancienne salariée du cabinet, inquiète du déménagement soudain de son ancienne patronne qui a lancé l'alerte. Le 26 juin, la délégation a décidé d'ouvrir la porte à l'intérieur. Urine et excréments jonchent le sol. Les félins font donc face à une extrême insalubrité. Insalubrité, écoutez.
3: Il y a une invasion de mouches inimaginable et puis malheureusement qui dit mouche dit asticots et donc il commence à y avoir des asticots un peu partout et sachant que dans les chats présents il y a des maladies.
2: Et l'avenir des chats pourrait passer par une association nationale car les chats mailles qui œuvrent localement n'ont pas les moyens d'accueillir autant de félins. C'est l'heure du verdict pour les 25 567 candidats au baccalauréat de l'Académie Orléans-Tours. Le taux global régional d'admis s'établit à 86%. En Eure-et-Loire, 86,7% des 4468 candidats cette année décrochent leur bac dès ce premier tour. Des feux de champ encore signalés un peu partout en Eure-et-Loire en raison des moissons qui se terminent. C'est le secteur nord au-dessus de Chartres qui a été impacté cet après-midi avec des incendies signalés vers Saint-Piat, Marville-Moutier brûlé, Tréon encore au nez sous Crécy en raison des panaches de fumée. Des routes ont été coupées à la circulation. Avec cette canicule qui s'installe, la tentation est grande de se jeter à l'eau, mais attention à la réglementation. Cloire rappelle que la baignade est strictement interdite sur l'ensemble de ces cours d'eau, rivières ou encore plans d'eau. Et puis Chartres Estival qui se poursuit avec un rendez-vous musical gratuit, place des Halles dès 21h. Vous découvrez le groupe Petit Jérémy et les grands dans le cadre de leur tournée au bord du Tantour. Ce quatuor ambulant propose donc une véritable parenthèse poétique et engagée, un répertoire éclectique aux accents de musique du monde pour redécouvrir la chanson française. La météo, ciel dégagé, 36 degrés actuellement, cette nuit il fera 17 sous les étoiles, demain grand soleil, 25 le matin et 34 à 35 l'après-midi. Belle soirée.
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1: Comment vous inscrire au jeu du cahier de vacances tout l'été? 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Vous vous inscrivez grâce au code jeu qu'on vous donne sur intensité.net et l'application Intensité. Et surtout, surtout, surtout, surveillez votre téléphone du lundi au vendredi à 7h15, 8h15 et 9h15. Ça s'est passé dans la matinale. Salut Vincent.
2: Oui, bonjour.
1: Vous habitez Bonneval, c'est ça?
2: Tout à fait.
1: Agent d'entretien dans un hôpital. Les vacances, c'est pour le mois d'août, donc encore un peu de patience, c'est ça? Et vous allez quitter la région, vous allez prendre la direction de quelle zone en France?
2: L'Alsace.
1: L'Alsace, ok, ça marche. Et bon, en tous les cas, Vincent, histoire de vous faire patienter un petit peu jusqu'aux vacances, vous allez pouvoir jouer justement au cahier de vacances sur Intensité. Il n'y a pas que les enfants qui révisent, on va essayer de se remémorer quelques souvenirs de l'école. Avec des questions, donc je le disais, la première c'est niveau CPCE1, deuxième CE2 CM1 et la troisième CM2 collège. Déjà on va attaquer la première, tranquillement, histoire de s'échauffer, en espérant que ça se passe bien pour vous. On y va, attention pour la toute première question. Si on achète un jouet à 12,50€, on donne 20€. Combien nous rend-on?
2: 7,50€.
1: J'ai pas entendu, pardon.
2: 7,50€.
1: Voilà, on est bon. Ça, c'est bien. C'est une première bonne réponse et vous avez remporté. Attention, on y va.
3: Family Park, l'aventure commence ici.
1: Eh ben, c'est deux invitations pour le parc d'attractions Family Park en Touraine. Bravo, Vincent.
2: C'est pas mal.
1: Vous avez déjà testé Family Park?
2: Pas du tout.
1: Pas du tout, et bah ça va être l'occasion d'aller tester tout ça. Ça se passe au sud de Tours. Qu'est-ce qu'on fait? Est-ce qu'on continue ou est-ce qu'on s'arrête là, Vincent?
2: On va essayer.
1: Allez, on continue. Nouvelle question au niveau CE2, CM1. Quel est le pluriel de festival?
2: Attendez, vous avez dit quoi?
1: Le pluriel de festival.
2: Festival? Festival avec un S, non?
1: Ouais, festival.
2: J'ai compris, festival.
1: Non.
2: Excusez-moi.
1: Exactement. Le pluriel de festival, c'est festival avec un S. Exactement. Pas de piège. Et ben, c'est des invitations pour le swing golf de Brou. Bravo pour toute la petite famille. Félicitations. Vous avez déjà testé aussi le swing golf?
2: Pas du tout.
1: Eh bah, ben que des nouveautés. Voilà, donc histoire de profiter de tout ça, direction le Swing Golf de Brou. Donc ça c'est dans la poche, hein, Family Park. Donc Swing Golf de Brou. Est-ce que on tente la troisième question ou est-ce qu'on s'arrête là?
2: Alors là c'est pas simple. Bref, je vais être joueur,
1: en tout cas,
2: façon.
1: On y va? Allez, on y va. C'est parti avec cette dernière question. Niveau CM2 collège, combien y a-t-il de cordes sur une guitare classique?
2: 5. Non,
1: c'est pas bon, je suis désolé. C'était 6, effectivement, sur une guitare classique. Aïe, aïe, aïe. Bon, on a voulu être trop gourmand là ce matin, Vincent.
2: C'est le jeu, faut être joueur.
1: vous avez bien fait, cela dit, de nous régaler. Mais en tous les cas, malheureusement, sur ce coup-là, effectivement, il y a 6 cordes sur une guitare, entre guillemets, classique. C'est tout le problème. On peut se faire piéger. Bon, en tous les cas, vous restez dans la course, hein, continuez à vous inscrire. Vous pourrez être tiré au sort durant l'été, hein, Vincent. Ok?
2: Pas de soucis.
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4: Ils n'ont plus rien à prouver, mais ils sont toujours là, les Rolling Stones. On en parle aujourd'hui dans Backstage. C'est une sorte de petit cadeau pour l'été. Les Rolling Stones dévoilent cette semaine Foreign Songs, que l'on pourrait traduire par Langues étrangères en français. C'est le 25e album du groupe de rock britannique originaire de Londres que l'on n'a plus besoin de présenter. Bien sûr, une carrière de plus de 50 ans pour la bande, mais l'envie de créer, de faire plaisir, tout en évoquant certains sujets tout de même, est toujours présente. Ce nouvel album a été enregistré très rapidement, en moins d'un mois seulement, entre Londres et Los Angeles. Foreign Songs, ce sont 14 titres à découvrir pendant les belles soirées estivales qui arrivent, avec des prestigieux invités comme Paul McCartney des Beatles, Robert Smith de The Cure ou encore Chad Smith des Red Hot Chili Peppers. Rien que ça.

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0: Bonsoir à tous. Cette décision est prise. Marine Le Pen se présentera bien à la prochaine élection présidentielle. Après sa condamnation aujourd'hui dans l'affaire des assistants parlementaires d'eurodéputés, la chef de file RN l'a annoncé aux 20h de TF1 ce soir. Elle annonce également son pourvoi en cassation et espère un revirement de la justice.
1: Ce soir, je suis candidate à l'élection présidentielle. Nous nous sommes préparés, moi, à ce rôle imminent de président de la République, dont les Français détiennent la clé, et Jordan au rôle non moins éminent de Premier ministre. Ma conviction a été très rapidement faite, puisque j'avais indiqué, vous le savez, que je ne ferai pas campagne sous bracelet électronique. Mais comme j'ai la possibilité de faire un pourvoi en cassation, ce qui n'était pas obligatoirement le cas des autres hypothèses, et que le pourvoi en cassation suspend les effets de l'arrêt, je ferai donc campagne sans bracelet électronique.
0: La procureure générale prendra sa décision la semaine prochaine sur un éventuel pourvoi en cassation. Dans le reste de l'actualité, autre procès, celui de Rima Hassan. L'eurodéputée LFI devait être jugée aujourd'hui pour apologie du terrorisme, après un post publié sur son compte X fin mars, dans lequel elle mentionnait l'un des auteurs de l'attaque de l'aéroport de Tel Aviv en 1972. Son procès est renvoyé au 19 octobre sur demande de la défense. Deux explosions entendues à Damas en Syrie aujourd'hui, à proximité de l'hôtel d'Emmanuel Macron. Le chef de l'État est actuellement en visite en Syrie pour s'entretenir avec Ahmad al-Shara au palais présidentiel. 18 blessés sont à déplorer dans cette attaque. 85,5% des candidats ont décroché leur bac aujourd'hui, un chiffre en très légère baisse par rapport à l'an dernier, d'après le ministère de l'Éducation. Les épreuves de rattrapage débuteront dès demain pour plus de 57 000 candidats. Et puis l'Argentine continue sa route dans cette Coupe du Monde après sa victoire 3-2 face à l'Égypte ce soir. Les Argentins retrouveront la Suisse ou la Colombie en quart de finale dans la nuit de samedi à dimanche. Voilà pour l'essentiel de l'actu. Très bonne soirée à tous.
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1: Le jeu du cahier de vacances, des centaines de cadeaux à gagner durant tout l'été. Écoutez, ça se passe dans la matinale. Salut Karine.
2: Bonjour.
1: Vous habitez à Saint-Dié-les-Ponts, c'est ça ?
2: C'est bien ça.
1: Et vous travaillez à la Fondation Chevalier de Beauce, notamment du côté de la lingerie.
2: C'est ça, oui.
1: Ok, bon bah il y a des vacances qui ont eu lieu là un petit peu en juin, c'est ça ?
2: En juin, ouais, c'est ça.
1: Et les prochaines en septembre, voilà.
2: En septembre.
1: Et après, on laisse la place aux autres en attendant.
2: Voilà,
1: bon.
2: C'est bien ça.
1: En tous les cas, Karine, pendant l'été, bah justement, vu que vous restez dans la région, on a plein de cadeaux, plein de bonnes idées sorties à gagner, hein, pas très loin de la maison. Vous avez entendu le principe, hein, trois questions, voilà. Vous pouvez vous arrêter à la première, mais vous pouvez essayer de répondre à la deuxième et à la troisième pour tenter de remporter jusqu'à trois cadeaux. Par contre, si vous me donnez une mauvaise réponse, vous perdez tout, hein. Ok.
2: Perdu. Okay.
1: Allez, on se concentre et on commence avec la question niveau CP-CE1. Comment appelle-t-on un bébé grenouille ?
2: Un tétard.
1: Oui, un tétard, bien joué. Et qu'est-ce qu'on a gagné ?
3: Alors, les gants, c'est bon.
1: Ouais.
3: Le casque, c'est bon. Le baudrier, c'est bon. 3, 2, 1.
1: Et ben, on vous envoie dans le parc André Gagnon à Chartres pour une session d'acrobranche pour deux personnes.
2: Super.
1: Bravo, Karine. Voilà.
2: Bah, merci.
1: Vous avez déjà testé acrobranche ou pas ?
2: Non, pas du tout.
1: Pas le vertige ?
2: Bon, un petit peu.
1: Et bon, en tous les cas, une session d'acrobranche pour deux personnes avec Acrocamp. Alors, qu'est-ce qu'on fait ? Est-ce qu'on tente la question CE2, CM1 ou est-ce qu'on s'arrête là ?
2: On va jouer, on va tenter.
1: Allez, on va jouer. Nouvelle question. Vous êtes bonne en maths, Karine, ou pas ?
2: Un petit peu, oui.
1: Ouais, si je vous dis combien font 125 x 8 ?
2: 1000.
1: Et ben voilà, parfait. Bonne réponse. Nouveau cadeau, c'est parti.
0: Zoo Refuge La Tanière.
1: Et on ajoute à tout ça deux places pour le Zoo Refuge, le Refuge La Tanière. Bravo.
2: Ah bah super, hein.
1: Et bah voilà, c'est comme ça, de quoi passer une bonne journée du côté de Chartres. Qu'est-ce qu'on fait ? Est-ce qu'on continue ou pas ?
2: On continue.
1: On est joueurs ce matin.
2: On est joueurs.
1: Bon, attention, Vincent a fait la même chose, il s'est planté sur la dernière, il y a une heure. Allez, on croise les doigts en espérant que vous ayez cette dernière question niveau CM2 collège. Quel est l'animal terrestre le plus rapide au monde ?
2: Le
1: truc qui court très très très très très très vite.
2: Le guépard ?
1: C'est quoi ? Le guépard ?
2: Le ouais. Guépard ?
1: Un gros chat, quoi. Un gros truc.
2: Ouais, voilà.
1: Ouais. C'est une bonne réponse. Bravo ! Allez !
2: Ah, bah, super !
1: Et bah, deux invitations pour Papé à Parc ! Voilà ! Et bah, grand chelem ! Bravo à vous, Karine !
2: Ah, bah, merci ! Bravo à vous ! Merci à vous, je veux dire.
1: Oh, bah, vous pouvez me dire bravo, ça me fait plaisir aussi. Hein. Donc, en tous les cas, deux invitations pour Papé à Parc, deux invitations pour La Tanière et deux sessions d'acrobranche. Grand chelem pour vous ce matin, Karine. Bravo, bravo, bravo.
2: De quoi occuper les vacances. Merci beaucoup.
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1: Le jeu du cahier de vacances, des révisions à l'heure du petit-déj, 7h15, 8h15 et 9h15. Écoutez, c'était dans la matinale. En tous les cas, on accueille Virginie qui nous écoute du côté de Saint-Georges-sur-Eure. Bonjour Virginie.
2: Bonjour Radio Intensité.
1: Vous êtes assistante juridique administrative.
2: Oui.
1: Et donc, reprise du boulot aujourd'hui parce que vous étiez en vacances. Voilà.
2: Voilà, tout à fait.
1: Donc, on prend des vacances avant que tout le monde soit en vacances et on repart en vacances après quand tout le monde est revenu au travail. Voilà.
2: Oui,
1: c'est un peu le principe. Eh bien, Virginie, la bonne nouvelle, c'est que avec tout cet été où vous allez travailler, vous allez peut-être pouvoir prendre un petit peu de bon temps dans la région avec plein d'idées sorties. Vous l'avez entendu sur Intensité avec tous nos partenaires. Mais il faut jouer et on va réviser un petit peu avec le jeu du cahier de vacances. OK ?
2: Oui.
1: Vous avez trois questions. Une première qui sera niveau CP-CE1, une seconde CE2, CM1 et une troisième niveau CM2 collège où ça peut un peu plus se corser. On répond déjà à la première et puis on voit ce qu'on fait ensuite. OK ?
2: D'accord, ok, il n'y a pas de souci.
1: Allez, on y va, vous avez quelques secondes pour répondre. Si je vous dis, on part de 27 pour aller à 45, on ajoute 18, vrai ou faux ?
2: 27 à combien ?
1: À 45.
2: 27 à 45, 27 à 45. Vous m'avez dit, on ajoute ?
1: 18.
2: 27 à... Non.
1: Ah bah, ça part mal. C'était bien 18. Bon. Bon, et voilà, question, on a peur de se faire piéger et on se fait piéger.
2: Voilà, tout à fait.
1: Bon, malheureusement, on part mal. C'est journée de reprise pour vous, Virginie, et puis en plus, on perd au jeu. Bon, bah.
2: Tout à fait.
1: Repartez en vacances, Virginie, faites ça.
2: Oui,
1: d'accord ?
2: Je
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1: Des centaines de cadeaux à gagner tout l'été grâce au jeu du cahier de vacances. Écoutez, c'était dans la matinale. Nous sommes avec Camille ce matin. Bonjour Camille.
2: Bonjour.
1: Vous habitez à Sours, c'est ça?
2: Oui.
1: Et vous êtes comptable. Les vacances, c'est pour la fin juillet. On va prendre la direction de la Bretagne.
2: Exactement.
1: Bon, parfait. Manger des galettes saucisses, des galettes tout court, enfin bref, beurre salé, tout ce qui va bien, la marinière, tout. On vous fait un package complet. Camille, vous allez dans quel coin de Bretagne?
2: À Sardes.
1: D'accord, c'est dans quel coin ça? Je connais.
2: C'est le Morbihan.
1: Morbihan, ok.
2: Pas très loin de Vannes.
1: Ça marche, je situe, ça y est, j'y suis. Camille, vous allez pouvoir jouer avec nous donc au jeu du cahier de vacances. Vous l'avez entendu, trois questions. Vous vous arrêtez quand vous voulez. La première question, ce sera CP, CE1, ensuite CE2, CM1 ou encore CM2, collège pour la troisième. Si vous donnez une bonne réponse, vous avez un cadeau. Par contre, si vous avez deux cadeaux dans la poche, mais que vous donnez une troisième mauvaise réponse, vous perdez tout, ok?
2: Oui.
1: C'est à vous de savoir à quel moment vous vous arrêtez. Attention, on lance le chrono et c'est pour la première question niveau CP, CE1. Et c'est une petite devinette. Tiens, on commence tranquillement. Je tombe en hiver et je fonds au printemps. Que suis-je ?
2: La neige.
1: La neige, mais oui, allez, premier cadeau.
0: Vos entrées à l'Odyssée.
1: Eh bien, deux invitations pour le complexe de l'Odyssée. Bravo Camille. Donc, des invitations pour aller vous rafraîchir un petit peu à l'Odyssée. Est-ce qu'on continue ou est-ce qu'on s'arrête là?
2: On continue.
1: Allez, on continue. Deuxième question, on monte d'un niveau, on change de classe, voilà. Vous sautez une classe, Camille, c'est une bonne nouvelle, CE2 CM1. Dans quel océan se trouve l'île de la Réunion?
2: Le Pacifique.
1: Ah non. Non, non, mauvaise réponse. C'est l'océan Indien.
2: Bon, bah tant pis.
1: Raté. Bon, eh ben on a coulé. Voilà. On avait gagné des places pour Odyssée, malheureusement, on s'est loué.
2: Bah, tant pis. Hein.
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